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Vous y levez regard, mais vous mangez en boutant le doyance. 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Voyez-vous point la voix des pauvres gens, des indigents péris sans élégance? Des laboureurs qui ont perdu leur champ, des innocents, orphelins impotents, qui malcontents crient à Dieu vengeance. Vieillesse, enfance, air, feu, fer, florissance, brute naissance et maintes nobles édifices sont vrais témoins de votre maléfice. Du firmament, le grand coup cessera, le ciel sera cocu sans estron, jamais en mer fleuve n'arrivera. 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Accordez-vous, rois et ducs, accordez et regardez votre peuple en pitié. Ressuscitez justice et le gardez. Prenez, pendez, plantez, patibulez, boulez, brûlez, nul ne soit respité. 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Extrait de la ressource du petit peuple de Jean Molinet. La justice parle, lu par François Dufresne, sur une musique de Charlie Mingus. 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

jamais quelqu'un te dire que tu ne peux pas faire quelque chose. Même pas moi. D'accord ? Si tu as un rêve, tu dois le protéger.

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Ça va les amis? Comme à chaque fois, ça nous fait tellement plaisir de revenir ici. Merci pour votre accueil. Merci Hellfest. Merci d'exister. Bien évidemment, sur le prochain titre, on espère que vous êtes prêts à tout aimer.

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Et salut à toutes, salut à tous, bienvenue sur votre radio métallique, Canal Sud 92.2 MHz. C'est votre émission des riffs et des frettes, des crêtes qui commence tout de suite ce soir, et pile à l'heure, 20h, nous sommes ensemble jusqu'à 22h. Elmer, votre serviteur, va vous proposer ce soir, eh bien, une troisième partie de la saga du métal, Back to the Future, retour en 1996. Je vous ai déjà proposé deux émissions sur l'année 96 et les très belles sorties qui sont intervenues il y a 30 ans. Et bien, ce soir, c'est la troisième et dernière partie que je vous propose, avec encore, vous allez voir, des très bons opus qui sont sortis cette année-là. Vraiment, c'était une belle année. Pour faire trois émissions d'une heure chacune, c'est bien la preuve qu'il y avait des grosses sorties et des albums de qualité. Et ce sera le cas également ce soir, en sachant que l'émission se compose de deux parties. La première partie, donc, on va revenir à ce qui s'est passé en 96 avec d'autres albums. Et puis il y aura une deuxième partie qui portera sur l'actualité, les dernières sorties d'aujourd'hui, de ces dernières semaines. Voilà, pour une belle programmation que je vous propose. Asseyez-vous tranquillement, voilà. Dégustez peut-être une petite bière avec modération et

Et on attaque l'émission avec Cannibal Corpse et son album Vile, les Américains, groupe de Brutal Death, qui en 96, eh bien, quand ils sont sortis cet album-là, ils étaient dans un contexte un peu particulier, puisque le guitariste Bob Rusey était parti avant la sortie de The Bleeding, et puis surtout le frontman Chris Barnes, qui était là depuis le début de l'aventure, eh bien lui... Il est parti aussi, non sans avoir participé quand même à l'enregistrement de ce cinquième opus Vile. Pourquoi il est parti? Parce qu'il était plus très enthousiaste sur les nouvelles compositions. Ses performances live avaient été critiquées. Et puis, il faut voir aussi qu'il a, il participe également au projet Six Feet Under. Donc il était plus très concentré, le bonhomme. Il est parti, il était remplacé par quelqu'un qu'on connaît bien. C'est le George Corpse Grinder Fisher, qui a officié dans Monstrosity, qui rejoint Cannibal Corpse et qui va devenir le frontman jusqu'à maintenant. Voilà, donc un tournant dans la carrière du groupe. Et pour bien des fans de la première heure qui s'imaginent mal poursuivre l'aventure, hein, sans celui qu'ils considèrent comme l'âme du groupe, eh bien, le Cannibal Corpse est revenu. Le morceau, c'était Puncture Wound Massacre. Et on voit sur cet album-là que les musiciens sont plus expérimentés, ils ont un potentiel grandissant. Pour proposer un contenu plus torturé, plus vicelard, voilà. Même si sur ce morceau-là, qu'on vient de s'écouter en intro, eh bien, on revient quand même à les fondamentaux. Avec, c'est quand même une exécution sommaire, 1 minute 40. En résumé, un bon petit classique, ce Vile qui est sorti en 96. Et maintenant, on va enchaîner avec deux groupes qui font plutôt dans l'indus. Et je pense que vous doutez lesquels, puisqu'on les connaît très très bien. C'est Marilyn Manson et Ministry. Marilyn Manson qui, au départ, est un groupe parmi d'autres, hein, qui s'est juste signalé dans les médias par sa reprise de Sweet Dreams de Rhythmix. Mais c'est vrai que là, en 96, eh bien, avec l'album Antichrist Superstar, eh bien, l'américain Marilyn Manson fait une entrée fracassante sur la scène metal. Un album enregistré à la Nouvelle-Orléans sous la houlette de Trent Reznor. Donc c'est pas n'importe qui déjà. Et c'est vrai que cet album est une œuvre radicale, élaborée avec minutie dans des conditions assez dantesques. Et le groupe nous livre une musique vicieuse tout en déflagration de guitare. L'album donne à ressentir, voilà, ce chaos, cette confusion à travers une musique très agressive. Il faut savoir que Marilyn Manson, eh bien, s'est privé de sommeil, de nourriture. Il y a eu une grosse quantité de consommation de drogue, des vagabondages sexuels. Tout était réuni pour mettre celui qu'on appellera le révérend dans un état émotionnel extrême. Voilà, son chant s'en ressent, particulièrement écorché, menaçant. Et dans cet album, il évoque son passé aussi. C'est le morceau Warm Boy, l'enfant vert, qu'on va s'écouter, qui parle, voilà, de sa jeunesse. Manson qui veut faire table rase pour devenir une superstar du rock. Il faut écouter Deformography, Mr. Superstar, ou encore le morceau Antichrist Superstar. Enfin, vraiment, là, on a peut-être le meilleur album de Marilyn Manson. Enfin, beaucoup le pensent. Moi, je trouve que la trilogie qu'il a composée avec Antichrist Superstar, puis le suivant dont le nom m'échappe, enfin les deux suivants, font partie des trois meilleurs albums de Marilyn Manson. Mais celui-là effectivement, il est très réussi. Et puis on va l'enchaîner avec Ministry qui pour lequel il est toujours difficile de choisir un seul album pour augmenter votre discothèque. Et ben, la bonne à Jürgensen avait quand même sorti des albums énormes, le culte Psalm 69, le barré et incompréhensible Dark Side of the Spoon, mais surtout en 96, le terrible Filspig, qui est un album qui a été plutôt mal aimé à sa sortie, boudé par des légions entières de fans. Filspig, c'est un sorte de un trip oscillant entre la descente aux enfers, une hallucination permanente. Je pense que c'était aussi l'état de Jürgensen dans l'enregistrement de cet album-là. Il faut lire sa bio, je vous la recommande. C'est totalement hallucinant, son mode de vie et surtout ses dérives qui peuvent expliquer justement la composition de cet album, qui est vraiment une hallucination permanente avec des morceaux lourds, lancinants. On va s'écouter le morceau Lava,
qui est peut-être pas le plus long, mais qui est complètement halluciné. Et c'est vrai que Ministry atteint son apogée, n'avait jamais travaillé ses ambiances à ce point, simplement avec le respect qu'impose les chansons d'arrière-plan, mais je t'explique que c'est ces ambiances qui rendent l'album incontournable, assez unique. Il n'y a pas eu d'équivalent après. C'est vraiment un album majeur aussi. Et même s'il a été détesté, moi je trouve qu'il a apporté beaucoup dans la discographie du groupe. Donc je vous laisse avec Marilyn Manson, Warm Boy et Ministry. Là-bas, j'ai assez parlé. Et puis on continuera comme ça de dérouler les meilleures sorties de 96.

Deux très belles sorties, donc Marilyn Manson et Ministry en cette année 96 avec Antichrist Superstar et Filthy Pig. Voilà, on va enchaîner dans cette saga du métal, retour il y a 30 ans avec deux autres groupes qui n'ont rien à voir tous les deux. Le premier s'appelle Samael et c'est un groupe suisse qui au départ s'inspirait dans un premier temps de son compatriote El Hammer et de la première vague black metal avec beaucoup d'influences de Venom et de Bathory, et c'est incontestablement avec Passage que Samael s'affranchit de ses racines black primitives pour évoluer vers des horizons plus électroniques, hein. L'influence de l'Indus justement de Ministry et de Godflesh prennent le pas sur celle de El Hammer, alors Xi délaisse la batterie, hein, remplacée par une boîte à rythme sur l'album pour se concentrer sur les claviers, et c'est là une œuvre fantastique qui prend forme assez sombre, mystique, tout en apportant une complexité mélodique et des sonorités nouvelles chez Samael. Il n'y a plus de satanisme, d'antichristianisme, comme en témoigne la couverture de l'album et les titres des morceaux qui sont plus aériens, plus mélodiques. Et c'est vrai que Passage peut être considéré comme le dernier album black metal de Samael. On y retrouve encore des colorations occultes héritées des premiers albums. Mais ça reste un très grand album, sans doute pour moi le meilleur de leur discographie, qui montre qu'ils sont capables d'évoluer sans cesse, tout en restant fidèles à la ligne de conduite qu'ils se sont fixés depuis leur début. On s'écoutera le morceau Moonskin, qui est absolument magnifique. Et on change d'univers, on retourne aux États-Unis avec le groupe Cathedral, qui en 96 sort Supernatural Birth Machine, qui fait partie des opus les moins aimés dans la discographie assez conséquente de Cathedral, dans la mesure où, il faut le dire, ils avaient fait un sans faute depuis les débuts de l'aventure. Là, c'est le quatrième album des Anglais, qui est sorti assez rapidement, hein, 13 mois seulement après l'excellence de Carnival Bizarre. Pour autant, ce disque, je trouve que c'est un bon album, quoi qu'on en dise, même si loin d'être peut-être le meilleur de leur discographie, ça c'est vrai. Un disque qui est une sorte de retour aux sources avec des titres plus directs, et avec les velléités progressives esquissées sur le précédent album sont quasiment absentes de ce disque, mais on retrouve tout de même ce qui caractérisait Cathedral en cette seconde partie des années 90, des gros riffs de doom metal plus sabbatiens que jamais, des compositions très efficaces et ce groove imparable, tellement singulier des Anglais. On va s'écouter le morceau Fireball Demon, enchaînement de deux morceaux à nouveau, donc Samael et Moonskin et Cathedral Fireball Demon.

vous êtes toujours dans la saga du métal sur Canal Sud 92.2 MHz. Elmer a démarré son émission à 20h et on va poursuivre après Samel et Cathédrale par deux groupes de death. Alors, un qui est plutôt soft, l'autre qui est très brutal. Le premier s'appelle Amorphis, un groupe que je suis depuis très longtemps, qui sort en 96, et bien l'album Elegy, qui a la lourde responsabilité en fait de succéder au phénomène le Tales from the Thousand Lakes, sorti 2 ans avant, qui avait déclenché un intérêt sans précédent chez les métallos, un album qui avait fait connaître Amorphis, un album magnifique de death, déjà un petit peu mélo, mais c'est vraiment sur Elegy que on va avoir une évolution musicale, parce que les Finlandais ont voulu marquer cette évolution et qui va se poursuivre ensuite sur les albums suivants tout au long de du reste de la carrière du groupe. Voilà, au risque de déplaire, moi je trouve que ce Elegy est une fois de plus une réussite et un très bon compromis entre un death et un heavy accrocheur sans pour autant être commercial. Il y a une autre grosse différence avec ses successeurs, c'est la voix claire qui domine les trois quarts des chansons, une voix claire vraiment très classe, et moi j'ai su voir ce renouveau, je vois pas ça comme une trahison, voilà, j'ai aimé ce changement, et aussi la présence des claviers qui est très présente. La philosophie des textes reste dans les traditions puisées dans les contes finlandais, puisqu'ici ce sont des poèmes tirés du Kantelar qui se transmettaient de génération en génération, qui permettent au groupe de composer leur musique, d'où l'inspiration d'un titre comme My Kentele qu'on va s'écouter, dont Amorphis s'approprie d'une version personnelle. Donc Elegy, c'est vraiment également un tournant pour le groupe et un très bon album, et donc on va s'écouter ce morceau My Kentele. On va l'enchaîner avec là pour le coup un groupe de brutal death canadien que tout le monde connaît, qui existe toujours, comme Amorphis, c'est Cryptopsy. Alors il faut resituer le contexte, puisque début 95, Cataclysm vient de sortir son pavé archi-torturé Sorcery. Un peu plus tard, Suffocation et son fabuleux Pierced From Within. Et l'année suivante, c'est le tour de Cryptopsy pour sortir Non So Vile. Ça frappe fort, ça cogne dur, ça vous agresse les tympans, ça vous oxyde le cortex, bref, c'est une grosse branlée. Deuxième opus seulement d'une violence assez splendide et aussi répulsive à l'extrême, bref, du death metal de grande envergure. Écoutez les morceaux Crown of Horns si vous voulez vous replonger dans cette période de Cryptopsy, ou encore le Grind Fugurant de Lich Mistress qu'on va s'écouter. Voilà, pour tout ça, Cryptopsy est grand et va nécessairement de grandir d'ailleurs avec des albums tous aussi bons les uns que les autres. Mais là, retour en 96 donc avec Amorphis et Cryptopsy.

0: ce rouleau compresseur, Cryptopsy donc en 96 avec Non Sovile, et juste avant c'était Amorphis dans un registre beaucoup plus calme. Nous sommes toujours dans la saga du métal, on revient en 96 avec encore de belles sorties, notamment sur la scène black et la scène black s'info, puisque Dimmu Borgir, avant d'exploser en 97 en signant sur la grosse écurie de Nuclear Blast, eh bien le groupe faisait partie de la scène underground norvégienne de black metal. Hein. Déjà en 94, le groupe avait jeté un pavé dans la mare avec For All Tid d'influence viking et black, mais mettant en exergue quand même d'autres arguments que les groupes habituels de black très tradi. C'est vrai que Dimmu Borgir n'a vraiment rien à voir avec le groupe qu'on a connu ensuite, hein, tant sur les plans musicaux qu'idéologiques, stylistiques, même au niveau des paroles. Là, les instruments, les riffs, même la voix n'ont pas pour vocation de produire ne serait-ce qu'une once de brutalité. On est sur un black assez enchanteur, poétique, romantique. Le riffing des guitares se met plutôt en retrait, accompagnant les synthés et la batterie, voilà, distillant des riffs parfois bruts et crus. La production également donne un relief complètement mystique et féerique au tout, avec tout de même de sublimes arrangements sur cet album qui s'appelle Storm Blast, qui est donc sorti il y a 30 ans. Et dernier aspect vraiment notable, la voix de Chagras, qui là non plus rien à voir, un chant écorché, âpre et black, mais très posé, assez calme, qui l'orne parfois vers le clair. Donc c'est ce qui fait que cette œuvre est assez particulière et donne une coloration, voilà, à la discographie de Dimmu Borgir. On va s'écouter le morceau Dotsferd et on va l'enchaîner avec un groupe qui a littéralement explosé en 96, ou en tout cas qui a confirmé tout le talent qu'on lui connaissait. C'est Cradle of Filth, Koff pour les initiés, qui réussissent au tour de force incroyable en sortant fin novembre 96 ce Dusk and Her Embrace à l'imagerie léchée, voilà, très novateur pour l'époque, puisque le groupe également, comme Dimmu Borgir, eh bien, s'éloigne de la scène black tradie et puis réussit à imposer dans la grâce une beauté noire, des irritations criardes. C'est vrai qu'il faut aimer les Creature égorgés de Danny Filth, mais bon, après on s'y habitue. Un son propre, vraiment un phénoménal, et une entité qui fait tout le charme de Cradle of Filth. Une basse incroyablement puissante, écoutez les claviers qui sont majestueux, magistralement orchestraux, des riffs vifs, racés, attachants. Chaque titre est une œuvre à elle seule. Et on aime le concept gothico, vampirico, romantico, littéraire qui excelle et virevolte avec légèreté et aplomb sur ce disque, avec une ambiance qui nous engloutit complètement. Tout est travaillé en fait, rien n'est laissé au hasard sur cet album-là. Toutes les compos sont des pièces, des œuvres en elles-mêmes. Il faut vraiment l'écouter de bout en bout, écouter chaque morceau, parce que s'il y a un album à retenir chez Cradle of Filth, c'est celui-là. Il y en a d'autres aussi dans cette période-là, mais celui-là, il est quand même exceptionnel. Donc si vous ne connaissez pas le groupe, ce qui m'étonnerait, si vous nous écoutez régulièrement, eh bien, allez réécouter ce Dusk and Her Embrace. On va s'écouter d'ailleurs le titre éponyme, donc Dimmu Borgir, Cradle of Filth, et puis ensuite on s'approchera de la fin de cette saga du métal.
1: Conan, qu'y a-t-il de mieux dans la vie ?
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1: Ouais ! Très bien !

Magnifique ce Cradle of Filth qui nous ramène bien loin il y a 30 ans. Nous sommes toujours dans la saga du métal sur Canal 92.2 FM. Il me reste deux groupes à passer et bien entendu, il faut parler de Tool, que ce soit avec Lateralus, Undertow ou Aenima, qui est sorti effectivement il y a 30 ans, ou le plus récent 10,000 Days. Chaque écoute est une expérience chez Tool. Aenima, qui est la combinaison de Anima, qui veut dire âme en latin, et Enema, qui est une procédure médicale qui consiste à introduire du liquide par l'anus. Allez chercher pourquoi, ou chercher à comprendre. C'est à l'image son artwork sombre, mais au cœur lumineux. Et là, on a un album qui est vraiment à part, prenant, entouré d'un halo brumeux qu'il faut traverser pour en saisir toutes les subtilités.

Allez, on va enchaîner avec le dernier groupe pour clôturer cette belle saga du métal, le groupe Opeth qui sort il y a 30 ans, Morning Rise, qui se veut déjà différent de son prédécesseur Orchid. Cela joue moins expérimental et beaucoup plus direct. Le groupe passe à quelque chose de beaucoup moins noir, mais de tout aussi complexe. Les guitares prennent le lead et dévoilent toute leur subtilité long des 5 morceaux seulement qui composent l'album pour plus d'une heure d'écoute. Voilà, un dosage de musique violente, instru, des guitares électriques et acoustiques, du chant hurlé, du chant mélodique, et un chanteur, Michael, qui, même si sa voix reste encore assez marquée black, reste caverneuse, plus puissante. Chaque morceau est une véritable pièce, jamais répétitif. Le rythme change lentement et surprend toujours l'auditeur, sans pour autant changer fondamentalement de style. Et bien, Opeth continue son bonhomme de chemin en nous offrant l'occasion d'écouter 5 merveilleux morceaux pleins de feeling et d'émotion, et notamment celui-là qui s'appelle The Night and the Silent Water. Et on se retrouve juste après pour la séquence bonus et les dernières sorties métal de ces derniers jours.

0: On termine tout en douceur cette troisième partie de la saga du métal. Voilà, c'en est terminé. 3 heures d'émission depuis le début de l'année pour vous conter eh bien, tout ce qui s'est passé il y a 30 ans. J'en ai terminé pour ce soir. Il n'y en aura pas d'autres. Par contre, rassurez-vous, je vous proposerai d'autres sagas du métal, mais sous un autre format pour vous faire écouter eh bien, les grands classiques de la scène métal, hardcore et punk. Voilà, il est 21h bien passé. Et comme je vous l'ai annoncé en début d'émission, dans Des Riffs et des Crêtes, eh bien, vous avez droit à une petite séquence bonus qui va regrouper les albums du moment, les dernières meilleures sorties, en tout cas que je considère comme des très bonnes sorties que je souhaitais vous diffuser ce soir. Voilà, on va commencer avec deux groupes qui font leur grand retour, Sepultura avec The Cloud of Unknowing, le groupe brésilien de thrash qui signe cet ultime EP chez Nuclear Blast, un EP exclusif qui s'inscrit dans la longue tournée d'adieu entamée par le groupe en 2024. Un EP composé de 4 titres originaux enregistrés avec Grayson Nekrutman, qui est le batteur recruté en 2024. L'EP n'est disponible uniquement en vinyle dans le cadre des offres VIP de la tournée américaine. Une tournée qui s'appelle Celebrating Life Through Death, lancée en mars 2024 à Belo Horizonte, qui retrace les 4 décennies de Sepultura. Alors il faut savoir que la prochaine étape se déroulera en Amérique du Nord. Elle est en cours actuellement, hein. Elle a démarré fin avril jusqu'à fin mai avec Exodus, Biohazard et Tribal Gaze à l'affiche. Le groupe prévoit aussi un album live regroupant 40 morceaux captés dans 40 villes différentes. Sachez qu'un dernier concert est prévu en octobre 2026, un petit peu loin de la France puisque ce sera quand même à Sao Paulo. Pour boucler la boucle, Sepultura, on s'écoutera le morceau All Souls Rising. Et il y a un autre groupe qui fait son retour qui n'a rien à voir avec Sepultura, puisque là on va en Norvège avec Darkthrone et le duo Nocturno Culto Fenris, qui met un point d'honneur à ne pas dévoiler un nouvel album avant sa sortie officielle pour le public. Et bien voilà, il est sorti, il s'appelle Prehistoric Metal. Et que dire sur le black metal de ce duo norvégien qui fédère hein, de façon mythique, mais aussi par sa qualité intrinsèque depuis 40 ans. Darkthrone, c'est Darkthrone, on pourrait s'arrêter là. Qu'est-ce qui est intéressant sur cet album-là? Eh bien, c'est la qualification, justement, de l'album métal préhistorique qui donne tout son sens au titre, puisque on est ici face à un black metal très authentique, plutôt 80s, donc largement associé à la préhistoire de la seconde vague. Des compositions raw, encore trash dans l'âme, avec des riffs heavy et un son crade. Et j'ai choisi le titre Prehistoric Metal parce que franchement il reprend le pattern classique de Darkthrone, avec ce côté punk, une énergie débordante mais glaciale aussi grâce au hurlement en voix claire de Nocturno Culto. Et écoutez également le morceau qui suit, le troisième morceau qui s'appelle Siberian Thaw, qui joue la carte du heavy doom au tempo lent et lourd, presque hypnotique, qui est un des meilleurs titres aussi de l'album, avec ce Prehistoric Metal qu'on va s'écouter, donc le titre éponyme. Voilà, le groupe Darkthrone poursuit sa longue carrière dans un paysage black metal dont il est un des pionniers, mais qui continue également de maîtriser d'une main de fer. L'album est très bien, c'est pas l'album black de l'année, mais vous vous régalerez à l'écouter. Sepultura, Darkthrone, le retour des grands anciens.
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0: C'était donc Sepultura et puis ensuite Daxhawn. Deux très bons retours que je vous recommande d'écouter. Et on va chaîner maintenant dans une atmosphère beaucoup plus heavy, doom psyché. En rapport avec l'actu concert, on en parlera juste à la fin de l'émission. Mais avant cela, je vais vous parler de Spirit Adrift, qui est un groupe que je suis depuis le début et qui a sorti vraiment des très bons albums et certains que j'ai pu placer en best-of les années précédentes. Spirit Adrift qui sort Infinite Illumination, un groupe américain de Heavy Doom, sorti chez 20 Backspin, superbe label, qui marque la fin, voilà, la fin du groupe, le groupe Heavy Metal, Heavy Doom, qui a dévoilé donc son sixième et ultime album, marquant la conclusion d'une carrière de plus de 10 ans. À sa tête, Nate Garrett, qui signe ici une œuvre finale qui retourne aux sources de ses inspirations, tout en considérant cette identité musicale forgée au fil d'une décennie. Le groupe mélange doom classique, heavy metal tradi et intensité thrash. Oui, c'est quand même pas la composante essentielle, mais le groupe a quand même su développer une signature sonore unique, et c'est le cas sur cet album final qui se distingue par sa puissance brute, son intensité émotionnelle. Il y a beaucoup de choses dans leur composition, moi j'aime beaucoup, et même après la fin du groupe, voilà, l'héritage de Spirit Adrift continuera de résonner auprès des fans. C'est assez triste de les voir s'arrêter, mais ouais. En tout cas, ils ont marqué leur passage sur la scène Heavy Doom. Le morceau sera Buried in the Shadow of the Cross. Et on va enchaîner, puisqu'on fait deux par deux quasiment ce soir, avec un autre groupe que je suis depuis le début et que j'aime beaucoup, qui vient d'Australie, c'est The Neptune Power Federation, qui fait plutôt dans du stoner psyché et qui signe chez Cruise Records Mando Tomorrow, un nouvel album qui perpétue le hard rock remuant et ultra mélodique de développer depuis les débuts du groupe. Moi, ce que j'aime surtout, c'est les lignes de chant de la grande prêtresse Screaming Lows Suck, avec une charge mélodique absolument imparable. Après, la recette est assez simple, à base de riffs de guitare sec, de basse tendue, un chant énergique, addictif, qui fonctionne à plein une fois de plus. C'est vrai que c'est une recette qui marche depuis le début, et ça fonctionne également sur ce nouvel album qui n'est pas répétitif, hein. Et c'est un groupe qu'on voit très peu tourner, en tout cas ici en Europe, et qu'on aimerait bien voir plus souvent, puisqu'il prouve que l'Australie n'a pas son pareil pour faire émerger des groupes de hard rock au tempérament fort et remuant. Donc une écoute que je vous recommande aussi, c'est Mondo Tomorrow chez Cruise Records. Le titre, ça sera Mind Controller, et après on s'approchera de la fin de l'émission, mais je vous laisse tout d'abord avec ces deux groupes. Et j'avais peut-être un petit jingle, oui, on va se le passer quand même.
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2: Je suis Jim Morrison.
1: Cool. 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
1: Cool. 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
2: Pose-moi une question.
1: Si tu veux, deux trains roulant en sens inverse à une vitesse de 120 à l'heure et qui vont simultanément à Chicago.
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1: Comment je repars de là ?
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1: Cool.

Un petit morceau qui met la patate, The Neptune Power Federation. Allez écouter leur précédente discographie. Et juste avant, c'était Spirit Adrift. Voilà, on arrive bientôt à la fin de cette émission des Riffs et des Crêtes sur Canal Sud 90.2 MHz. Il est 21h40 passé. Il me reste encore à vous parler de Witchcraft, qui est un groupe suédois de rock psyché, qui sort un nouvel EP chez Heavy Psyché Sound. Encore un bon petit label à suivre pour... 5 titres aux riffs puissants et aux sonorités acoustiques envoûtantes, et qui sort après leur dernier album qui s'appelait Idag, qui avait été très très bien reçu par la critique. Eh bien, on va retrouver dans cette EP ce qu'on avait dans Idag, hein, franchement. Cette EP s'appelle A Sinner's Child, et on va retrouver surtout Magnus Pellander, qui est le fondateur, chanteur, visionnaire, qui dévoile même l'essence même de cette musique sur ce nouvel EP de 5 titres, qui aussi entre la profondeur mélodique doom de morceaux comme, alors attention, c'est du suédois, soyez indulgents, Drummond Home.org, Forut Nels, c'est le morceau qu'on va s'écouter, et la folk lumineuse du premier single, titre éponyme, Sinner Childs. Voilà, des chansons qui sont assez personnelles et directes, et puis il y a quelque chose de magnétique dans les compositions de ce multi-instrumentiste, donc un beau petit EP, voilà, qui témoigne d'une voix assez intemporelle, d'une mélodie et des éléments assez bruts du rock avec beaucoup de parties acoustiques. C'est pas forcément le cas de ce morceau, mais vous allez voir, c'est du très bon rock psyché. On se retrouve après pour clôturer l'émission ensemble.

C'est la fin de cette émission d'Arif et des Crêtes sur Canal Sud 92.2 MHz. Il reste un morceau avant de l'écouter. Je vous rappelle que le podcast sera, cette émission sera sur le Miss Cloud dans les prochains jours. Hein. Et comme est enregistrée, elle est également rediffusée la semaine prochaine, tous les mercredis matin à partir de 8h30 sur les antennes de Canal Sud. Voilà. Il me reste à vous parler de l'actu concert. Si, si vous n'écoutez pas la radio, vous êtes peut-être au concert de Pliny et Sungazer à la cabane ce soir, organisé par Noizer. Il y a un autre concert Noizer qui sera organisé cette semaine, c'est mercredi soir, avec Fuzzy Grass et Earthless, deux groupes de stoner psyché, voilà, qui ont fait le Desert Fest de Berlin et qui viennent donc mercredi soir. Ça sera au Rex, si je ne me trompe pas. Organisé par Noizer également. On s'écoute le morceau Electric Flame, enregistré live à Desert Days, donc en 2019, un groupe américain qui sera donc mercredi soir au Rex grâce à Noizer. Des bisous métalliques, bonne soirée, et puis à la semaine prochaine, rendez-vous 21h toujours sur le 92.2 MHz. Ciao ciao.

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0: une piste. Une estive. Des montagnes. Et je vais rejoindre pour notre carte postale sonore Florence de Boves, bergère, écrivaine, dessinatrice. Tu disais que ce point de vue, c'est l'observatoire.
1: Ouais, et là, je fais une petite pause et je regarde. Des fois, je sors des jumelles si je vois un truc, mais je regarde où sont les vaches, si tout va bien, si elles sont pas éparpillées, si elles ont passé une bonne nuit. Si elles sont un peu partout, je peux regarder un peu de plus près, quoi, s'il n'y a pas eu du passage ou quoi.
0: Donc, je précise pour les auditeurs que tu es bergère et ça fait depuis... en fait, l'estive, c'est 4 mois et demi, c'est ça?
1: Ouais, là c'est 4 mois je crois, même peut-être un tout petit peu moins. Ouais, mais ça dépend des montagnes. Moi ici c'est 4, ouais. On va récupérer les brebis qui sont là-haut sur la crête, qui dorment sur la crête, au point le plus élevé souvent, et là elles sont à leur couchade préférée. On appelle ça une couchade là où elles dorment. Et là elles sont là où elles aiment beaucoup dormir, et on va les récupérer, on part assez tôt pour les récupérer avant qu'elles partent d'elles-mêmes. Sinon après c'est plus compliqué.

0: ici, nous sommes vers 1800 mètres d'altitude.
1: Ici, 2000.
0: 2000.
1: 2000, ouais, la cabane est à 1800. Donc là, je vois le troupeau de brebis des voisins, du voisin. Et je regarde s'il y a des brebis à moi dedans, à la jumelle. Alors, il y en a une qui passe l'été, c'est normal. Et à côté, j'ai un doute.
0: Et dans le brouillard, comment tu fais pour te repérer? Tu te repères au son des brebis?
1: Ouais, au son des cloches. Là, ça, c'est des brebis du Pays Teuil, donc d'ici. Et elles ont des cloches différentes des miennes, qui sont des brebis basques. Alors, est-ce que c'est une question qu'ils ont acheté les cloches ici et les autres là-bas, et toutes les cloches basques seraient comme les miennes, et toutes les teuils seraient comme ça? Les miennes, parmi toutes les autres, je les reconnais. Donc dans le brouillard, si j'entends les miennes, je sais que c'est là... C'est là qu'il faut aller. Les miennes sont aussi plus nombreuses. Mon troupeau, il fait le double de celui-ci. Donc il y a double de cloches, voire même un peu plus. Et c'est des cloches très aiguës et qui résonnent pas trop, un peu sèches. Fait des toutes petites cloches et ti-ti-ti-ti.
0: Donc le son est un élément important pour toi?
1: Capital. Dans le brouillard, je pourrais pas. Sans ça, je pourrais pas, quoi. Ou je deviendrais folle. Et même, tu peux les garder dans le brouillard juste avec les cloches. Des fois, t'en vois pas une. Hein. Tu gardes ton troupeau, t'en vois pas une. Et juste avec les cloches, tu sais que ça... Et avec les cloches, et parce que tu connais leur déplacement par cœur, juste avec ça, tu sais que ça va, quoi. Qu'elles sont là. Et des fois, t'entends juste une cloche qui se déplace un peu trop à un endroit où t'as pas envie, tu te dis, ah, s'il y a une cloche, ça veut dire qu'il y en a 10 sans cloche autour. Donc là, faut envoyer le chien, quoi.
0: D'accord.
1: Non, ouais, l'oreille primordiale, ouais.
0: Primordiale pour le berger.
1: Ouais.
0: Et hormis le son des cloches, est-ce que tu es sensible à d'autres sons en montagne?
1: Un peu tous, hein, parce que... Après, dans les périodes de brouillard où t'as, je sais pas, 2 semaines de brouillard, vraiment, ça te sauve le truc, quoi, d'aimer les sons. Parce que tu vois plus rien, quand t'as plus la vue et que tout est blanc, est-ce que ça a vraiment encore un intérêt d'être en montagne, tu vois? Et qu'en plus, tu vois même pas tes brebis. Et le fait de pouvoir entendre des choses, ça te sauve tes 2 semaines, d'angoisse.
0: Et y a-t-il un son particulier que tu aimes?
1: Alors moi, j'aime bien le cri du faucon cresserelle et le vent dans les ailes des martinets. Pas juste au-dessus de ta tête, ouais. Ça c'est super beau. Ouais.
0: Donc le son, un élément important. Et aussi, auditeur, auditrice, la forme physique.
1: Ouais. Qu'on essaye de garder.
0: Oh, mais là, ça va, hein. Tous les jours,
1: ouais.
0: Tu parcours les pâturages.
1: Ouais. Ouais, cette année, ça va. L'an dernier, tu vois, je me suis bloqué le dos à la fin. Cette année, ça va.
0: On va aller voir les brebis.
1: Ok. Sinon, Nuki va pas être contente.

0: J'en ai une ici. Celle qui passe l'été là, elle est plus loin là-bas.
1: Et pourquoi celle-ci, elle passe l'été avec le troupeau?
0: Bah écoute, des fois, elle se mélange. Et j'en ai des miennes qui restent avec les siennes. Alors les siennes, elles se tiennent bien en troupeau. Moi, les miennes, par contre, ça arrive qu'elles restent avec les troupeaux des voisins. Quand c'est ça, je les récupère, tu vois, si j'en ai plusieurs, quand il les descend, je les récupère et je les ramène avec le chien, je les ramène au reste du troupeau. Et là, une seule, elle, finalement, elle s'est mélangée toute seule. L'an dernier, j'en ai aussi eu une qui a passé l'été avec celle-ci.
1: Ouais, c'est la brebis Einstein, quoi.
0: Et puis ces brebis-là, elles sont vachement calmes. Et cette brebis-là, moi, je l'appelle Zen parce qu'elle est très, très calme. Il me dit qu'elle a trouvé un troupeau à son rythme, quoi. Et elle n'est pas malade, elle ne gêne pas l'éleveur, elle est calme. Du coup, elle passe l'été là.
1: Donc si je comprends bien, les brebis ont chacune un caractère.
0: Ouais.
1: Et je suppose que tu t'attaches aussi. Il y a une relation qui s'établit entre toi et les brebis.
0: Après, j'en ai 600. Donc il y a une relation avec le troupeau, que j'essaye de mettre un peu à ma main l'été. Et avec les brebis, mais certaines brebis, quoi, pas toutes.
1: Ouais.
0: Donc celles que je soigne, pas mal. Noké, viens ici. Viens ici. Reste là. Et celles que je soigne plusieurs fois, ou celles comme ça, la Zen, Zen, tu passes à côté d'elle, elle bouge pas, quoi. Même, il n'y a pas trop de communication par le regard et tout. Elle est tellement calme, on dirait qu'elle est droguée tout le temps. Et sa sœur, c'est Bouddha. Sa sœur, elle est pareille. Et ouais, du coup, celles-ci, ou les... En fait, celles qui sont très calmes ou proches de l'homme, ou au contraire, celles qui te font chier tout l'été, celles-là, elles ont des noms aussi, ouais. Il y en a une qui s'appelle Pierrette, qui est la chouchoute des éleveurs, et ça les... enfin, on rigole bien de ça, parce qu'elle est tout le temps la première dans les mauvais coups, mais tout le temps. Je sais que si j'ai Pierrette, normalement, j'ai tout le monde, quoi.
1: Dans les mauvais coups.
0: Ouais.
1: Bon, allez, on va pas te retarder, hein.
0: Allez.
1: Allez.
0: Ouais. C'est plus tard que d'habitude.
1: Ouais, c'est parce qu'elles savent qu'elles vont passer à la radio.

là, sous la pointe du Viscos, le troupeau de Florence commence tout doucement à s'éveiller.

Les brebis bougent. Plutôt en file indienne.

Voilà, maintenant, elles se sont déplacées sur la crête et autour du sommet. C'est Florence et son chien qui guide et détermine les déplacements des brebis. Écoutez ça.

0: Le troupeau est bien là, tous les éléments, toutes les brebis sont ici.
1: Écoute, j'espère, on les comptera, mais cette semaine il m'a manqué, c'est pour ça que je les compte ce matin aussi.
0: Et là, t'arrives à les compter là, du premier coup d'œil?
1: Je vais descendre. Derrière là, c'est Pierrette. C'est elle qui va dans les mauvais coups, et là, comme je viens de les retourner, elle se retrouve souvent derrière, tu sais, quand je les retourne, vu qu'elle est devant au début. Donc, normalement, là, s'il y a Pierrette, il y a tout le monde.
0: Et là, tu surveilles, en fait, qu'elle passe pas sur le versant de Côteurée.
1: C'est celle-là, elles allaient y aller, ouais. Et là, on va les suivre parce qu'elles peuvent repasser derrière. Je pense qu'elles ont pas envie de rester de ce côté. Enfin, remarque, c'est un peu nuageux. En fait, quand il fait beau, elles sont côté Côteurée. Et quand il fait nuageux, elle reste beaucoup ici. Voilà, mais donc là, on va surveiller. Mais là, ce matin, j'ai vu qu'elle descendait ici, et ça, c'est nouveau, et c'est à cause du manque d'herbe. Et ça me plaît pas trop, c'est très dangereux. Mmh. Oui, je savais pas encore qu'elles allaient là.
0: Le versant de Côteurée, il est plutôt très très escarpé, quoi.
1: Ouais.
0: C'est quand même une surveillance de tous les instants, de tous les jours, quoi.
1: Ah ouais.
0: Faut pas s'imaginer que c'est tranquille, quoi, le métier de berger.
1: Oui, non, c'est pas tranquille du tout. Et en plus, cette année, avec le beau temps, les mouches et tout, on a eu beaucoup, beaucoup de soins. Enfin, moi, en tout cas, j'en ai eu beaucoup. Et quand c'est ça, c'est régulièrement... Voilà, c'était au moins deux fois par semaine. C'est des grosses sessions où j'en attrape plein et... Si tu le fais pas bien, c'est là que t'en perds en montagne parce qu'elles s'isolent, elles vont pas bien, elles s'isolent. Et... Donc il faut vraiment bien soigner, surtout des années comme ça.
0: Ouais. Bon allez, petite montée, petite croupe, et on reprendra le micro derrière là sur la crête.

0: Bah, en fait, elles restent sur les hauteurs, elles font plus la crête là, mais c'est vrai qu'elles s'y mettent à l'ombre. Et donc là, elles cherchent à... En fait, je pense qu'elles se demandent ce que je veux. Parce que ça arrive que des fois, je vienne et juste je les envoie là parce que j'ai envie qu'elles aillent là. Donc là, Noké leur a fait comprendre qu'on descendait.
1: Donc en même temps, je regarde si j'ai des...

0: Elles sont au milieu. Puis je les laisse avancer doucement, je ne veux pas trop les pousser.
1: C'est une sacrée responsabilité, un troupeau.
0: Ouais. Bah là, c'est 600 vies, un peu moins de 600 vies. Ouais. Ouais, c'est stressant, comme quand on perd comme moi, là, cette semaine. Franchement, je le vis super mal. Après, c'est pas grave, ça arrive qu'il y en ait qui meurent et tout, c'est que là, je sais pas où elles sont. Donc, je vais passer mon temps à la chercher et compter.
1: Ceci dit, t'as un beau paysage. Je sais pas si tu as l'occasion d'apprécier le paysage.
0: Ouais, je l'apprécie. En fait, ça dépend vraiment de si ça se passe bien avec les brebis. Quand ça se passe pas bien, tu sais, comme t'es toute seule aussi, tu tournes vite en rond, quoi. Les pensées, elles tournent vite en rond. Je regarde les brebis en même temps. Quand ça se passe pas bien, je sais pas. Tu le vois que c'est beau autour. Et il y a des fois, c'est plus des instants, des lumières où tu te dis « Ah là, c'est super beau ». Mais le paysage carte postale, finalement, des fois, si c'est pour être super stressé, tu préférais peut-être pas y être, quoi.

0: elles semblent quand même passer le col.
1: Ouais.
0: Décidément, elles sont vraiment attirées par le versant de
1: Ouais.
0: Cauterets.
1: Elles sont pas contentes, mais c'est le soleil, tu vois, il fait
0: Ouais,
1: trop chaud de
0: il
1: ce
0: fait trop
1: côté, elles
0: chaud.
1: sont pas contentes là.
0: Ouais.
1: Knock, knock, droite.
0: Allez. Et maintenant, c'est le chien qui va effectivement contourner les brebis par la droite pour les ramener versant du pays Toy,
1: Ouais.
0: Luz.
1: Knock, droite. Ah, c'est ça. Knock, droite.

toujours dans l'ambiance des estives. Florence et son chien est en train de reconduire le troupeau vers sa cabane, je suppose.

Voilà, le chien est en train de travailler. Un bel instant d'intimité.

0: rien.
1: Oui, je disais, au risque de me tromper, là, tu veux les ramener à la cabane ?
0: Ouais.
1: Ouais. Pour les compter et les soigner.
0: Ouais. Mais c'est pour ça que je les ai arrêtés tout à l'heure. J'ai regardé s'il y avait celle que je voulais soigner en particulier. Et il y en a une que je vois pas. Donc je vais aller chercher là, derrière. Tu vois, elles bloquent. Elles essayent d'aller là-bas. Ok, gauche.

0: 4 mois quasiment en estive.
1: Ouais.
0: Comment se gère le retour? Est-ce qu'il n'y a pas une contradiction entre cet isolement et retrouver bon, mais la ville, la société? Comment tu gères ça?
1: Alors, en redescendant, il y a plusieurs choses à gérer qui sont plus ou moins dures en fonction des estives. Ici, j'ai une estive qui n'est pas isolée, donc je vois des gens. Par contre, j'abandonne complètement la vie d'en bas, quoi. Et en plus, en août, je descends pas du tout parce que il y a trop de monde dans la vallée et puis j'ai plus de boulot, donc je descends pas. Ce qu'il faut gérer, je pense, c'est surtout de reprendre une vie, la vie de tous les jours, quoi. Et qui est trop cool. C'est une super vie, la vie d'en bas, en fait. Mais c'est dur de reprendre les habitudes et voilà. Pour l'estive aussi, tu anticipes tout avant l'estive. Donc tu prépares tous tes papiers, t'emmènes ta voiture au garage, tu vas chez le kiné, tu prépares tout avant. Et donc pendant l'estive, c'est vraiment un temps où t'as pas tout ça. Et quand tu redescends, t'as aussi cette partie-là qui revient, des choses à gérer, quoi.
0: Alors c'est intéressant ce que tu dis, parce que dans l'imaginaire collectif, c'est plutôt la vie d'en bas qui serait chiante avec toutes les vicissitudes du quotidien que l'on subit. Et ici, en haut, ce serait l'émerveillement le plus simple, parce que retour à la simplicité, la beauté, le silence, etc., etc. Et toi, tu es en train de dire le contraire. Parce que tu vis la montagne. C'est peut-être pour ça, non?
1: Ben, en fait, c'est surtout que je pense que la vie d'en bas, elle est aussi très cool pour plein de gens. Si t'as réussi à avoir une vie un peu équilibrée et d'avoir beaucoup travaillé sur toi, je pense que plein de gens aiment leur vie en bas et qu'ils voudraient pas de ma vie ici en haut aussi. Donc, dans l'imaginaire collectif, c'est vrai qu'il y a ce truc-là où l'estive, c'est pur, c'est beau, tout ça, mais c'est juste l'imaginaire collectif. Je pense que dans la réalité, les gens, ils sont très contents de leur vie d'en bas, en tout cas beaucoup, beaucoup de gens. Ceux qui n'en sont pas contents, ils deviennent bergers ou guides ou tu vois.
0: Ouais. T'étais pas, alors t'étais pas trop contente de la vie d'en bas à l'époque.
1: Alors, est-ce que j'étais pas contente de la vie d'en bas? Ouais, je pense que c'est vrai. Je pense que c'est vrai, et plus ça va, plus je grandis et je me construis, et maintenant j'aime bien les deux. Ouais.
0: Quel serait ton meilleur souvenir de l'estive que tu as passée là, durant ces derniers mois? Est-ce que tu as un événement? Je sais pas, un son, une lumière, un paysage particulier ou une bête qui t'a plus spécifiquement touché.
1: Ouais, alors, mais paradoxalement, c'était pas un moment où il faisait beau, c'était sous l'orage. Et c'était, je sais pas, c'était le moment le plus dur et le plus beau que j'ai eu. En fait, je suis montée, j'ai été vraiment bête, j'ai pas regardé les nuages ni rien. Je suis montée, je me suis pris l'orage là-haut sur la crête. Donc j'avais mon parapluie et je me suis abritée. Bon, j'ai l'habitude quand même, donc je me suis abritée contre une roche où je colle le parapluie contre la roche et du coup, après, j'ai juste à faire gaffe, à orienter mon parapluie, machin. Et donc là, on a pris un gros orage, j'ai dit on, parce qu'il y avait Noké. Et Noké, elle s'est collée contre moi. Ça a duré peut-être une demi-heure, trois quarts d'heure où on était, mais dans les éclairs et tout, c'était hyper flippant. Et Noké, elle a pas peur de l'orage, elle s'est collée contre moi, elle voulait juste pas être mouillée, quoi. Et elle a pas du tout bougé, elle était très très calme. Elle a été trop forte, quoi. Et en fait, en plus, c'était un de ces orages où, je sais pas. Ça arrive des fois où l'orage, t'es dans le noir et puis d'un coup il y a le soleil. Et ça pour moi c'est les orages les pires, les plus violents. Donc là il y avait le soleil, il y avait la chaîne hyper calme et je me suis dit putain mais heureusement qu'elle est là quoi. Et finalement ça m'a paru super beau parce qu'elle était là.
0: Fin de matinée. Florence est en train de procéder aux soins des brebis qu'elle a regroupées donc dans le corral.
1: Parce que l'autre fois j'ai dû. C'était vachement profond, j'ai mis plein d'argile, tu sais, je la rentrais dans les trous. Là. Ah, c'est nickel. En 2 jours quoi.
0: Tous les jours, faut prendre soin et tu as des soins à donner aux bêtes.
1: Pas tous les jours. Alors elle, je trouvais ça bien de revenir 2 jours plus tard, parce que là j'ai fait les soins mardi. Mais sinon, je les fais plutôt 2 fois par semaine. Par exemple, quand tu vois, quand je mets de l'argile comme ça, s'il pleut pas, ça va tenir 4 jours. Donc 2 fois par semaine, c'est bien. Il faut pas trop soigner non plus, parce qu'il faut leur laisser le temps de cicatriser et tout. ça ne veut rien de revenir tout le temps sur la blessure.

0: C'est pas si tranquille que ça aussi, la vie d'une brebis.
1: Ouais. Bah, la montagne, ça reste un milieu dangereux, ouais, où elles peuvent tomber, il y a des chutes de pierres. Tu te relèves doucement ou quoi? Voilà. Pierrette, c'est la chouchoute de Christiane et Jean-Pierre. Elle est toujours dans les mauvais coups. Elle est toujours devant. Elle a 9 ans, je pense. Pierrette.
0: Une question qui peut paraître ridicule, vu mon niveau d'inculture.
1: Ouais.
0: Pourquoi les brebis sont toujours collées les unes aux autres?
1: Bah, je pense que c'est l'instinct grégaire, quoi. Quand on est serré, on est plus forte. On est... ouais. Une brebis toute seule dans la nature, elle a zéro chance de survie, quoi. Tout ensemble, elles vont tenir un peu plus longtemps. Pile maintenant, elles sont en période où elles sont en train de ruminer. Elles se collent aussi pour mettre leur tête à l'ombre de celle d'à côté. Elles ont besoin d'avoir la tête au frais, le reste du corps, c'est moins important. Et donc là, tu vois, on voit les dernières là qui mettent leur tête sous le ventre des autres. Et donc précisément, c'est pour ça qu'elles sont toutes collées.
0: Bon, en tous les cas, elles sont là.

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3: Chronique cinéma. Avec un film d'Étienne Châtillies, réalisé en l'année 2001, Tanguy, avec dans les rôles principaux Sabine Azéma, André Dussolier et Éric Berger. L'histoire de Tanguy, 28 ans, ultra diplômé, incrusté chez ses parents qui n'en peuvent plus. Ils n'ont bientôt plus qu'une obsession, expulser leur coucou du cocon familial. Mais Tanguy est un vrai pot de colle et se cramponne. Ça va mal finir.
4: Cette fois-ci, je sortais Tanguy de son berceau. Je le tenais par un pied, il était tête en bas. Je descendais des escaliers en béton dont les arêtes étaient très tranchantes. Sa tête battait violemment contre chaque marche. J'ouvrais la porte d'une maison. Dehors, il y avait beaucoup de vent et de la grêle. Je crois qu'il y avait des loups aussi. Je le faisais tourner au-dessus de ma tête et je le lançais loin, loin, loin. Je refermais vite la porte, je remontais me coucher et arrivais dans ma chambre. Je voyais Tanguy qui revenait dans les airs, qui tournoyait comme un boomerang. Et comme d'habitude, il me revenait dans les bras. Toujours aussi souriant.
5: C'est la fonction première du rêve que de soulager l'individu. J'ai un patient dont la fille de 32 ans vit encore chez lui. Et croyez-moi, elle est loin d'être aussi brillante que votre fils. Toutes les nuits, il rêve qu'il la hache, la dépaisse, la brûle. Ce n'est pas un monstre pour autant.
6: On s'amuse. Excusez-moi, je peux vous prendre une chaise?
7: Vous voyez pas qu'elles sont prises? Allez, marrant, il y en a plein là-bas qu'à les servir. Fait chier aussi de toujours rendre service.
6: Pourquoi tu viens plus au Monopalme? Ça te détendrait. T'as l'air complètement à cran en ce moment.
7: C'est l'autre folle de l'avenue Montaigne avec ses putains de poignées Louis XIV. Elle me tue.
8: Oh. Non, je prends un.
9: C'est normal, les balles sont complètement pourries. Je n'avais pas d'autres.
8: Balle neuve. Vous donnez vraiment des bâtons pour vous faire battre. Hein. Hey, des boulets de canon, hein, papa. Des boulets de canon, hein, papa.
6: Dis-moi la vérité. Tu l'as fait exprès ou non?
10: Bon. Ça va pas, toi?
11: Voilà. Bon, c'est un bon déplacement des cervicales, tenez. Avec 3 semaines de Minerve, il n'y paraîtra plus. Oh. En tout cas, vous devez avoir un sacré service, hein, parce qu'on a frôlé la tétraplégie, là.
6: Oui, ouais. Merci.
11: Vous êtes classé?
10: J'étais. Je suis désolé, mon grand.
12: Tu ne l'as pas fait exprès, papa. C'est pas de ta faute.

0: Oui. Oh, Marguerite, comme ça me fait plaisir de t'entendre. Je croyais que vous étiez fâchée avec Tanguy.
1: Fâchée? C'est lui qui t'a dit ça?
0: Non, pas du tout. Et comme Tanguy est souvent venu à la maison avec des copines, je me disais, enfin, bêtement, comme ça, je me suis fait des idées, c'est tout, rassure-toi. Marguerite? Marguerite? Qu'un peu de chance, il me le pardonnera jamais.

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4: J'arrive à garder la tête sous l'eau une heure ou une minute sans respirer.
5: 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Jusqu'à l'âge de 3 ans, il ne faut pas laisser les enfants seuls dans une baignoire. 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
1: Il est temps de rejoindre le palais Garnier.
2: C'est le 3 octobre 1888 qu'eut lieu la première représentation de The Yeoman of the Guard, opéra de Sir Arthur Sullivan. Retrouvons en duo Sylvia McNair, soprano, et Kurt Streit, ténor, sous la direction de Sir Neville Mariner.

Si nous prenons en compte le fait que des civilisations hautement avancées nous visitent régulièrement depuis très longtemps, les nombreux témoignages crédibles nous informent que les phénomènes ne se perçoivent pas de la même façon suivant les témoins concernés. Il y a, n'en doutons pas, une influence des phénomènes sur la perception qu'ont les êtres humains de certaines choses. Afin d'éviter toute manipulation, autant que faire se peut, il faut que l'être humain fasse une approche graduelle de ces phénomènes en portant ses réflexions sur trois thèmes précis. Premièrement, l'influence que certaines transmissions peuvent avoir sur lui. Deuxièmement, les possibilités technologiques extrêmement évoluées de moyens de déplacement que peuvent avoir des lumières ou des objets, entre guillemets, dans des dimensions différentes de la nôtre. Troisièmement, une constante remise en cause philosophique afin de faire face au non-sens comme à l'inconsistant. C'est avec ces bases d'approche, aussi complexes soient-elles, qu'il faut aborder ces problèmes. Rude tâche, me direz-vous, déstabilisante au possible, certes, mais il en est ainsi.

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0: Quoi de plus facile que la fuite en avant ? Plutôt que d'affronter la réalité de notre difficile condition humaine et planétaire, il est tentant de chercher à y échapper en s'abrutissant dans le bruit, la foule, l'image, la télévision, les paradis artificiels, la consommation, les loisirs, les solutions à courte vue. À l'échelle collective, la croissance économique traduit cette folle échappée au suivant de payer les pots cassés. S'arrêter, se retrouver face à soi, face au vide, à l'inconnu, face à nos plus profondes interrogations. Quelle angoisse, alors que nous passons notre vie dans la fuite. Pour penser la décroissance, il faut d'abord avoir la capacité de se poser afin de regarder la réalité en face. Il faut démonter les barreaux que nous avons autour du cerveau, le tout sans sombrer dans la folie, s'extraire de son conditionnement sans se déstructurer, changer mais ne pas faire table rase du passé, rester dans la transmission tout en rompant radicalement, là est le grand défi, car tous ces barreaux et ces normes sociales servent aussi de soutien à cette partie de notre corps si fragile qu'est notre cerveau. La décroissance est avant tout un problème psychologique. Les solutions techniques, nous les trouverons toujours. En revanche, se libérer d'un système idéologique est une autre paire de manches. En nous écartant du chemin, des normes sociales, nous nous imposons à penser par nous-mêmes, à être autonomes, à vaincre la peur d'être hors du troupeau. Mais c'est lorsque nous sommes seuls que nous sommes le plus proches de notre conscience. Quoi ? Ça te fait peur ? Vincent Chesnais, octobre 2003.

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1: L'entretien qui suit a été enregistré le 13 novembre 2004.
2: Des mots en liberté. Des mots en liberté, des mots sortis de tout contexte de phrase, non propre, non commun, proposés à une invitée. Émilie et ses réactions face à ces mots de hasard. Nous commençons. Les instituteurs.
3: L'école primaire, ouais. Enfin, le début de beaucoup, enfin, de l'enseignement. Des super moments avec les copains aussi. Moi, il n'y a pas longtemps, justement, à propos de l'école primaire, j'ai un copain qui nous a appelés. Puis fin août, on a fait un barbecue avec tous les copains qu'on était, enfin la bande de copains. Et c'est vrai que ça fait très drôle de les revoir 10-15 ans après, parce que ben, nos vies sont complètement différentes maintenant les uns des autres. Il y en a qui sont mariés, il y en a qui sont pas mariés, il y en a qui sont encore en train de faire des études, d'autres qui bossent déjà. C'est vrai que... Et puis... Bon.
2: L'adoption.
3: C'est génial. Ceux qui le font sont vraiment des parents super. Parce que c'est donner une chance, une deuxième chance à un bébé ou un enfant qui a un petit peu mal commencé dans sa vie. C'est lui donner plein d'amour. C'est super.
2: Une épopée.
3: Oh, une épopée, ça me fait penser à l'Iliade et l'Odyssée. Ouais, Ulysse et toutes ses aventures.
2: Les hérétiques.
3: Là, blanc.
2: Un amant.
3: Je vais être un peu violente. Enfin, dans l'autre sens, une maîtresse. Mais bon. Enfin, j'irai pas au fond de ma pensée. Enfin, j'exprimerai pas vraiment ce que je pense parce que ça m'a touchée de près récemment. Une très bonne amie. Et voilà quoi.
2: Les ONG.
3: Ben, on en a besoin. Enfin, nous en France, pas trop. Mais les pays où on va, ouais. C'est vrai que ça permet à certains d'avoir une vie un peu meilleure que ce qu'ils auraient sans rien, sans aide extérieure.
2: La médiocrité.
3: Est-ce que ça existe vraiment? Est-ce que c'est quelque chose où on se laisse dedans? Je pense qu'on peut toujours en sortir, en se faisant un peu violence, mais faut le vouloir.
2: Captain Watson.
3: Sherlock Holmes.
2: Les mines.
3: Émile Zola.
2: Le désarroi.
3: Besoin d'aide, ouais, enfin, désarroi, besoin de quelqu'un, et en général, dans le désarroi, on trouve des gens qu'on pensait pas trouver.
2: Merci, Émilie.

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2: Qu'est-ce qui fait une identité?
3: Qu'est-ce qui est une identité?
2: La chirurgie esthétique m'a rendu plus beau, plus belle.
3: Dans une société, qui détermine les critères de beauté?
2: Qu'est-ce qui est une identité?
3: Je ne mange de la viande que si l'animal a été égorgé.
2: Sommes-nous capables d'avoir d'autres liens que barbares avec les animaux?
3: Qu'est-ce qui fait une identité?
2: Excité par un bon roman, un bon film pornographique, des stimuli sensoriels, les êtres humains ont encore plus envie d'assouvir leur désir de se reproduire.
3: Malgré l'incertitude économique, la compréhension des origines des désirs, donc des conséquences sur la fécondité des peuples?
2: Qu'est-ce qui fait une identité?
3: Un système expliquant sans cesse que les musiques d'aujourd'hui sont meilleures que celles d'hier, mais moins bonnes que celles de demain?
2: Les plus grandes intensités vibratoires ne sont-elles pas à l'écoute du silence, d'ondes cosmiques, intemporelles?
3: Qu'est-ce qui est une identité?
2: D'autres identités immigrées, émigrées, parcourant sans cesse terre, mer et océan?
3: Sans frontières?

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Et c'est avec les sonorités du Camo que nous terminons cette émission anachronique préparée par Henri Dieudonné Parju et Charles Hemel. Auparavant, vous avez pu écouter les chansons et musiques de TKRL, Rex Stewart, Monsieur Free, Sir Arthur Sullivan, Autechre, l'ensemble Gwenoa, Résistance, Léo Ferré, Barbara Carlotti, Henri Tachant, et donc juste à l'instant, U Camo. Vous avez croisé les textes de Faubla, Vincent Chenet, extrait du magazine Silence, magazine écologique et non violent, et Léo Ferré. Nous remercions Michel et Christian pour leur lecture et avons eu le plaisir d'accueillir Émilie pour ses mots en liberté. Enfin, nous vous avons proposé un extrait de l'excellent film d'Étienne Chatiliez, Tanguy.

0: Nous terminons cette émission avec une intervention du grand acteur Fabrice Lucchini, qui lors d'une émission de télévision du service public en février 2013, rappelait à toutes celles et ceux qui s'intéressent à la politique, et particulièrement à gauche, quelques vérités.
1: Les gens, tu sais, ce qui est détestable dans la gauche, c'est « mais tu fais pas ça pour l'argent, tu es un homme qui aime les hommes, toi ». Mais qu'est-ce que ça veut dire ? Si je faisais pas ça pour l'argent, je serais un grand névrosé.
2: Fabrice, transition.
1: Moi, mon père était émigré italien, il vendait des fruits et des légumes. Tous les soirs, on comptait la caisse, il n'y avait pas d'idéologie.
2: Maman faisait le ménage 5h15 tous les matins au Figaro.
1: Voilà, femme de ménage et tout le truc, moi. Moi, je n'aime pas dans la gauche la désertion de l'individualité. Et puis, ne pas voir la nature humaine telle qu'elle est. La nature humaine, elle est motivée par beaucoup de choses. Il peut aller au... Tu peux adorer ton métier, mais vouloir une récompense concrète. Tu peux avoir besoin d'avoir ta paye. C'est abstrait. Moi, j'avais un homme avec qui je me suis fâché, qui me disait « Mais tu dis des textes tous les soirs, tu es donc un homme de gauche. » Il voulait que je sois de gauche. Mais ça devient effrayant. Être de gauche, c'est penser à l'autre. Comme dirait notre ami Labiche, qu'est-ce qu'un égoïste ? C'est un homme qui ne pense pas à moi. Être de gauche, c'est être toujours dans le bon sentiment. Toujours dans le bon sentiment. Attendu, t'as remarqué ? Tu vois des chanteurs qui passent chez Ruquier. Il y a un adjectif tout simple, un adverbe tout simple. Êtes-vous pour le mariage homosexuel ? Et t'entends les deux chroniqueurs. Évidemment, bien sûr. C'est dans cet évidemment qu'il y a la tragédie de ce pays.
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m'obligeras à me déshabiller pour me déculoter, me tripoter et me lécher le sexe ainsi que l'anus. Tu me dilateras bien l'anus avant de le pénétrer avec une prothèse ou un gadget. Les rôles pourront bien sûr être inversés. Si vous souhaitez jouer avec moi au docteur dans la propreté et la discrétion, écrivez-moi très haussé. J'attends avec impatience vos lettres, photos et numéros de téléphone souhaités pour un contact plus rapide.

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cette minute, des milliers de chats se feront écraser sur les routes. À cette minute, un médecin alcoolique jurera au-dessus du corps d'une jeune fille et il dira « Elle ne va pas me claquer entre les doigts, la garce. » À cette minute, cinq vieilles dans un jardin public entameront la question de savoir s'il est moins 20 ou moins 5. À cette minute, des milliers et des milliers de gens penseront que la vie est horrible et ils pleureront. À cette minute, deux policiers entreront dans une ambulance et ils jetteront dans la rivière un jeune homme blessé à la tête. À cette minute, une vieille dame ivre-morte gémira seule au dernier étage sous son lit et ne pourra plus bouger. À cette minute, un Espagnol sera bien content d'avoir trouvé du travail.

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Ceci est une guitare. Je ne joue pas de la guitare classique, je ne joue pas du flamenco, je joue de la guitare sommaire. Je suis professeur de guitare sommaire. Je ne suis pas ici pour vous distraire, mais pour instruire. Maintenant, s'il y en a que ça amuse de rire, je peux aussi distraire. Je peux instruire en 10-13 ans, 13 ans et demi maximum. Après, je prends ma retraite. Petit cours de guitare sommaire. Une guitare est un instrument en forme de guitare qui comporte 6 cordes. Si l'on partage la guitare en deux par le milieu, ce qui n'est pas à conseiller, on obtient 2 moitiés de guitare. Et 3 cordes d'un côté, 3 cordes de l'autre. Ces 3 cordes du haut s'appellent par conséquent les basses. En guitare classique, en guitare sommaire, on ne les appelle pas, on les ignore. La grosse difficulté de la guitare sommaire est d'éviter de toucher à ces cordes du haut qu'on appelle les basses. Pour ce, ne tripotons pas la guitare avec tous les doigts. Servons-nous uniquement du pouce. Comme son nom l'indique, pouce, ça ne compte pas. Pouce, c'est pour rire. Ha ha, ha ha. Assérie, première leçon. Les deux accords. En guitare sommaire, nous avons 2 accords. C'est beaucoup, ce n'est pas trop. Pour effectuer ces 2 accords, nous avons une main gauche avec un pouce qui ne compte pas, ha ha, et un index. Avec l'index, nous viendrons appuyer sur les cordes à proximité, c'est-à-dire pas trop loin, soit sur cette corde-ci que nous appellerons donc la corde-ci, soit sur cette corde-là que nous appellerons donc la corde-mi. Et nous obtiendrons les 2 accords suivants, bling et blang. C'est très facile. Bling, c'est facile, mais il ne faut pas toucher corde à côté. Bling et blang, comme j'ai montré tout à l'heure. Exercice pour la prochaine fois, sur un cahier propre, 10 lignes de bling, 10 lignes de blang.

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Drôle de chemin, drôle de problème. Vous écouterez Catherine Van Der Stock qui répondra à tous vos petits soucis du quotidien. En attendant les informations trafic. Un accident vient d'avoir lieu sur l'autoroute A6 en provenance de Dijon. On dénombre plus de 18 morts. Les parents du petit Guillaume sont invités à récupérer leur enfant sous le 2 tonnes. Après une courte page de pub, nous vous prierons de bien vouloir joindre au 08 36 36 15 Foule à moi bande comme un cochon. 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

Un voyage en France, tapez 6. Vous avez demandé le service des acédiques. Ne quittez pas. Une opératrice va vous répondre dans 2363 heures. D'ici là, foutez-vous votre oseille au cul. Désolé, toutes nos lignes sont occupées. Si vous souhaitez avoir une belle vie, la vie au champ, la vie comme nous, comme vous la voulez.

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0: j'ai dit.
1: C'était hyper ensoleillé et les gens étaient hyper gentils.
0: C'était...

je dis.

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0: J'avais téléchargé mon disque. Non, à part ceux qui ont été assez cons pour l'acheter. Les autres, vous l'avez téléchargé?
1: Non.
0: Ça, parce qu'en fait, j'avais fait une chanson, mais normalement, je peux pas la faire là. Tu sais, dis-moi,
2: dis-moi, est super.
0: Ah, c'est celle-là. Et, en fait, parce que j'ai eu le. J'ai oublié un couplet dessus. Parce qu'en fait, j'ai oublié, mais en fait, il y avait déjà 3 ou 4 couplets, je sais plus, et là, ça aurait fait 5 ou 6. Et d'un point de vue marketing, c'était mieux de le mettre sur le deuxième disque. C'est malin, non? Ça, tu peux me la tenir? T'as cru ou pas? Pour ma bite. Non, je sais, des fois, ça peut vulguer. Donc, je vais vous apprendre les paroles aussi de celle-là. Donc, toi, t'es le public. Donc, une fois que je t'aurai chanté les paroles, qu'est-ce que tu fais? Vêtements.

0: Mais tu sais, public le parisien, en chaque comédien un peu de féminité, sauf que chez les motards, elle est tellement refoulée que pour compenser, ils s'habillent comme des tapés. En fait, c'est un deuxième disque qui va être un peu moins bon que le premier, comme tous les deuxièmes disques. Alors, la prochaine chanson. La prochaine chanson.
1: Hey, t'as pas une disto? Normalement, c'est un bouton, c'est marqué distorsion dessus, puis t'as cuit.
0: Et puis comme ça, toi, tu te fais cocher l'intermittent, tu sais. Non, mais il est bien payé en plus, mon culé. Combien tu te fais par jour en acédic? Il y a au moins entre 40 et 50 euros par jour à rien foutre. 60, putain. Heureusement que t'as un gosse, hein, au moins que tu peux foutre de toi une. Hey. Non? Bah, si je la demande, c'est que ça m'arrangerait, c'est une distorsion.
2: Ouais, ça arrive.
0: Voilà, ça peut être long, hein. Là, t'es bien conscient, public, que là, le concert est. Là, c'est.
2: Il y en a qui peuvent se casser, il fera moins chaud.
0: Bah, t'as qu'à mettre la clim, c'est encore un autre bouton à appuyer. Ah ouais, d'accord. En fait, vous allez avoir trop chaud pour avoir un son de qualité. Mais quel con.
3: Les
2: lumières. Attends, ça vient.
0: Ouais. Mais, tu fais quoi? Tu téléphones, là? Oh, une belle disto.
2: Oh là là.
0: Ouais, on va faire avec, hein, attention. Ouais, mais une disto quand même. La prochaine chanson. Allez, dédicacée au Pakistan, à l'Afghanistan et à la Palestine. Voilà, cette chanson s'appelle « Fais voir à tout le monde que t'es croyant si tu veux, mais fais gaffe de pas marcher sur ta barbe ». Sauf qu'en fait, le titre, il est tellement puissant que du coup, j'ai pas eu besoin d'écrire la chanson. Ouais. Ce qui nous emmène directement à la chanson suivante, qui n'a aucun rapport puisqu'elle s'appelle « Le jour où les vieux n'auront plus le droit de conduire une bagnole, Citroën sera franchement dans la merde ». Voilà, puis il paraît qu'en fait, un vieux, quand ça vieillit, ça retombe en enfance. Du coup, musicalement, on peut leur faire de la chanson pour enfants. 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

0: Je crois tout que je vais demander aux deux idiots de m'aider. Ils sont censés être détectives après tout. Bon, ils travaillent dans un jeu comique où les solutions sont jamais très logiques.
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1: Yes, I. Positive Mission Time. 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

Greetings and love. Positive Mission Time, comme chaque mercredi, on s'installe sur les ondes de Canal Sud 92.2. Moi-même, Laura Slow. Et le frère tribute du On Mission, Positive Mission Time. Positive Vibration avec le On Mission Collaboration. Yes, I'm Massive. Neuf love. J'espère que tout le monde a bien la forme. Nous, c'est avec l'on love qu'on vient dans le studio pour jouer reggae music.

2 heures de reggae music en vinyle. On va pas courir les styles. Toute la famille toulousaine à l'écoute, big up yourself. Ja Prophecy Sound, My Breadwin Afiron, Levitin Music, King Levi, Sister Céline, big up. Yes, the rise and shine. Et une spéciale pour Rafid. Keep cool, my brethren. Dans ces temps d'oppression.

Yes, I family. Dubwise Orthodox Music in Action.

0: Yes, I. Toute la Zion Family, enough love. Merci à vous d'être là. Toujours la lumière de notre frère Bingy Zion. Toujours là, toujours là. Studio One Style.
1: Run Babylon.
0: Run Babylon, celle-ci elle est pour Rafid. Pour tous ces bomboclates. On commence à avec la version Sweet and Easy. Et on vient big up le Revelation Hi-Fi. Sound system sur lequel j'ai entendu la première fois ce tune.

Marcia Griffiths, la grande Marcia Griffiths. A big tune.

0: Yes, ça y est, après Marcia Griffiths,
1: Monsieur
0: Bob Andy, son propre mari. Hit tune. Niveau 45 tours dans la boxe.

Come again. Rain of Fall, The Heptones, Roman Stewart, A Big Roots Tune, Hit Tune, On Time Positive Vibration. Long time qu'on a ça dans le box. Java Redeem. Et on vous concoctera une spéciale Java Redeem sous peu.

Prochain vinyle posé sur la platine, c'est un maxi. Yes, I. J'espère que vous allez le savourer. Right now, crucial. They want I.

Cool Rouleur, êtes-vous prêt pour accueillir la version sur les ondes? Big up à toutes les radios associatives, toutes les radios qui offrent sur le net. Autant milliard, big up yourself, big up, big up, big up, big up. Tours a été represse, non pressé pour la première fois. Il y a différentes versions. Mais en tout cas avec le dub, première fois a priori. 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

Cha-cha. Long time qu'on savoure ce tune. The Cool Ruler, Monsieur Gregory Isaac. Nous, ça fait partie des premiers reggae dans le Positive Vibration.

Original Disco Mix. Guidance, mesdames et messieurs.

prochain single qui est posé. C'est un de mes chanteurs favoris. Je pense également de beaucoup de Rootsman à l'écoute. Êtes-vous prêts? Ça se passe sur Canal Sud tous les mercredis de 20h à 22h. Positive Mission Time, le Positive Vibration et le On Mission. Big up praise, yes à Erasmika. Classique.

Yes, yes, celle-ci, je vais la remettre pour tous les gens qui aiment savourer le temps avec les frères et les sœurs. À fumer des bonnes plantes, tranquille. I agree, yes, I, sans pression. Run Babylon, Rastaman come. Monsieur Don Carlos, original Rootsman. Pour toute ma positive family, 9 love.

A big tune. Une fois, deux fois, trois fois, on ne compte pas. Le genre de tune, on pourrait vous jouer toute la soirée. Yes, I, monsieur Don Carlos. Positive Mission Time, chaque mercredi. Roots Rasta Reggae.

0: Yes, I blessed love. A big tune time. Classic tune pour toi, mon frère Vince.
1: A jolly Jose.
0: Reggae music pour se souvenir, reggae music pour découvrir, hein, Raslo. Big up, big up, big up, big up, big up, big up, Raslo.

MSI. Et comme la semaine dernière, ça c'est la Zion Selection, on continue. Hein. La semaine dernière, c'était 2 heures complètes de Zion Selection. Là, il y a le Raslo Selecta qui est là. Allez, on continue avec le Kate Hudson, National Anthem Rasta Country.

Big Jimmy Riley, big tune from the ghetto sur le Pressure Sound. Allez, on continue avec un classic rhythm. Le morceau un peu moins classique. Le morceau s'appelle Long Long Dreadlocks. L'original Little John. Tout le monde connaît le rhythm.

0: Allez, ça c'était pour bien entamer la deuxième heure. Un bon tune bien rub-a-dub style. Reggae music, c'est ça aussi. Allez, on continue. On fait un petit focus sur le label Rutical Dubber. Zion, rest in Zion, anytime. I see a sign, Lloyd Wickets.
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0: Yes, aye, on va revenir là. Yes, aye, on pull up celui-là. I see a sign.

Yes, I big label Routical Dubber qui réédite pardon que des big tunes. Après l'original Lloyd Ricketts, on continue avec leur big tune. Ewan Naphtali.

issu de la très très bonne sélection Select Zion, la sélection de l'original frère Zion. Allez, on continue sur le Rutical Dubber avec leur artiste Clave My Shoes. Le morceau s'appelle Live Not

Le prochain tune sur la platine, c'est Polyvinyl Style. Il est spécial pour Soso, Faipi. Parce que je sais que c'est un de leurs chanteurs. Yes, Positive Mission Time chaque mercredi soir. Full up vibe, j'espère qu'il en est de la même chez vous. Êtes-vous prêt à accueillir ce tune? Right now.

Yes, il y a tous ceux qui œuvrent pour le bien. On le remet pour mon frère Daddy Vince. Yes, I. Est-ce que je sais que tu avais bien aimé ce Luciano? Positive Mission Time, right now. Spécial big up, Fipe, Soso. Yes, I. Enough love, enough love. Luciano.

Yes, I, on vient refaire ça propre pour 6 à 4. Yes, I. Soupa 4. Yes, I. Positive vibration. 9 love, la famille, je vous aime fort. Original Luciano. À tous les gens qui œuvrent pour le bien. À l'ancienne, on tape dans les murs.

The Name of Zion, Come Again, Come Again. Celui-ci, Madison, au vocal, Mafia and Fluxy, à la musique et mon tune du moment, Feel Real. Tout le monde à l'écoute, big up, big up, big up, beaucoup d'amour pour vous. Madison.

Edison, Mafia Fluxy, Babylon Bomb. Êtes-vous prêt à accueillir le dub sur les ondes? Yes, I positive mission time. Right. Le temps de mettre bien le centreur, on n'a pas les officiels. Mafia Fluxy toujours au top.

tous les gens qui aiment retourner la face à trouver un dub. Spécial big up tous les ingénieurs du mix là, tous les gens qui passent leur temps en studio pour nous donner un son de qualité. The good vibes.

car le tune d'après il est vraiment fire. Jashaka Records, Young Warriors in Addy Business.

Come again, une fois de plus, le tune qu'on peut jouer toute la nuit. Soon Tune. 92.2, chaque mercredi soir.

Prochain tune, il est pour mon frère que j'aime, Monsieur Vince, Big Bad Daddy Vince, right now, ton chanteur du moment. Sista Katarina, il est pour toi, c'est un label serbe. Yes, la famille, Neuf Love, Neuf Love. Marquis Lyrical. Label Doko, label serbe.

à tous les gens qui luttent contre ce système actuel, contre Babylon System. Hey, big up l'activiste Louisa.

Dernier tune de la soirée, de la session, Positive Mission Time. On se retrouve mercredi prochain. Le bro tribute au contrôle. J'espère que la session vous a mis bien, Bradwin Sistrin. Reggae music.

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0: l'avenir, ordinairement, pour les gens, c'est un peu comme la ligne d'horizon, vous savez, c'est... On rejoint jamais. De toute façon, il faut 30 ans pour l'atteindre, et puis au bout de 30 ans, c'est encore 30 ans. C'est nos enfants. Alors qu'en réalité, en ce moment, il se passe une chose extraordinaire, c'est que l'avenir est en avance sur nous. C'est-à-dire, on est en retard. Enfin, on est en retard sur l'heure actuelle. Nos rêves sont trop courts pour ce qui existe déjà. Il y a de grosses révolutions qui se préparent par les faits, si vous voulez. Alors qu'on est en train de rêver de loisirs, qu'on est en train de rêver de, je sais pas moi, d'un tas de choses, en réalité, la réalité est déjà au-delà de nos rêves, si vous voulez. Ce que je trouve dramatique, c'est que l'univers s'en rend pas compte. On s'en rend pas compte. Vous avez l'air étonné.
1: Oui, parce que vous parlez justement de ce qu'on pourrait faire au sujet des loisirs, au sujet des améliorations.
2: Oui, mais voilà, justement.
1: Ça me paraît être de l'avenir, mais pas du tout.
2: Mais voilà justement le drame, c'est que maintenant où on pense en ces termes-là, on revient très exactement à une organisation des loisirs, c'est-à-dire que les vieux modèles, dans lesquels d'ailleurs les ingénieurs conseils ont réussi à partir de 36, à cause même de la nécessité de penser en termes rationnels, les vieux modèles subsistent, continuent à s'imposer alors qu'il ne s'agit plus du tout de ça. Enfin, les loisirs, c'est par définition le non-travail. On va penser le non-travail en termes de travail.
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0: arrive à la... On pourrait déjà, demain, on pourrait instaurer la semaine de 30 heures. Beaucoup, il n'y a que des obstacles moraux.
1: Dans beaucoup d'industries, on a dépassé les structures de lutte contre la rareté. C'est tout ce qui caractérisait le 18e et 19e siècle, c'est-à-dire le fait que si on ne travaillait pas, on crevait. Quoi, hein. Mm-hmm. On a tout à fait dépassé dans beaucoup d'industries, mais on fait comme si on ne l'avait pas dépassé. C'est très important de savoir qu'en fait, effectivement, beaucoup d'industries pourraient travailler 30 heures semaine, par exemple, mais ne le font pas.
2: Les freins en question dont vous parliez, moi, tout simplement, c'est que le patron n'a pas intérêt.
0: Non, absolument pas. C'est les gens, les Français moyens, vous comme moi. Vous voyez comme vous êtes réticent vous-même. Vous ne prenez pas tout à fait au sérieux.
2: Je ne suis pas réticent du tout. Je souhaite qu'on travaille le moins possible et qu'on se repose le plus possible.
0: C'est un souhait. Tout le monde en est là.
1: Oui.
0: Tout le monde en est là.
2: Que faudrait-il faire pour que ce souhait se réalise?
0: Ah. Que faudrait-il faire? Vous voyez ce conditionnel déjà.
2: Alors, que faut-il faire?
0: Ça me choque.
3: Qu'est-ce qu'on fait?
0: Non. Comment se fait-il qu'on ne le fasse pas?
2: Bon, et ça,
0: ça signifie que vous n'y croyez pas.
2: Si,
0: mais c'est vrai.
2: Je l'imagine.
0: C'est vrai, mon petit père, parce que regardez par la fenêtre, regardez les gens qui travaillent, ce qu'on appelle les gens qui travaillent. Il y a très peu d'ouvriers. La plupart des gens, que font-ils? Ce sont des gens qui font des additions, des soustractions, des statistiques, etc. Ce sont des improductifs, enfin des commerçants. Les trois quarts des gens qui prennent le métro... Ce sont des gens qui ne travaillent pas de leurs mains, qui travaillent, qui tripotent l'information. Eh bien, actuellement déjà, il existe des machines...
1: Ces machines sont actuellement tellement mal utilisées que c'est comme si elles n'existaient pas. Seulement, elles existent, c'est-à-dire que de plus en plus, quand même, des gens se disent « Mais si, on pouvait l'utiliser mieux. » Et à chaque fois qu'un pas est fait, c'est effectivement une structure qui croule, c'est-à-dire une inutilité qui se manifeste.
2: Alors, si je comprends bien, d'ici très peu de temps,
1: grâce à ces machines,
2: tous les improductifs en question vont se trouver sans travail.
1: Non, vont se trouver sans prestige. C'est très différent. Tout un problème de structure, ou bien on leur inventera du travail, mais de toute manière, ils auront perdu ce prestige. Parce que jusqu'ici, ils pouvaient croire à ce qu'ils faisaient, mais ils ne peuvent plus croire à ce qu'ils font à partir du moment où des machines le font mieux qu'eux.
2: Mais il y a déjà eu une surprise pour l'abonné du gaz ou de l'électricité, c'est d'avoir ces petites fiches perforées. Il a eu l'impression qu'on le volait, qu'on le trompait, qu'il n'avait plus le moyen de vérifier. Il ne vérifiait pas du reste avant.
1: Oui,
2: est-ce que par la suite, on ne va pas être appelé, si ces machines prennent de plus en plus d'importance, à ne plus rien comprendre?
1: Alors vous posez un autre problème qui est qu'il est possible que le monde de futur se divise en deux clans terriblement contrastés, qui sont les initiés et non initiés. C'est évidemment un problème.

0: À votre avis, est-ce que tout cela n'est pas lié aux politiques et à l'économique?
1: C'est pas lié parce que nous sommes encore dans des structures très caractéristiques d'économie de pauvreté, d'économie de rareté, d'économie dans laquelle...
0: Comment sortira-t-on de ces structures?
1: Je crois que ça éclatera tôt ou tard, quoi. Bien sûr, nous avons un frein énorme qui est le tiers-monde, hein. Il est évident qu'il est inimaginable à l'heure actuelle de penser à s'acheter un troisième ou quatrième réfrigérateur si nous savons que toute une population est en train de crever de faim. Bon, nous savons aussi que les moyens biochimiques nous permettent, si on voulait, de nourrir toute la population du globe sans tellement de difficultés. Donc, c'est pas un problème technique, c'est bien un problème de conscience. Si vous voulez, la technique maintenant permet à l'homme d'être libre. Pourquoi ne veut-il pas être libre? Ça, je peux pas vous répondre, j'en sais rien à vrai dire.
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0: Parce que dans la liberté, et l'indépendance en tout cas, il n'y a pas la tentation de l'Occident, c'est-à-dire l'oubli des valeurs africaines au profit de valeurs européennes liées à la civilisation technique.
1: Justement, et puis il y a beaucoup d'Européens et beaucoup de professeurs qui s'appuient sur ce fait en disant que quand au contact des Africains et des Européens, les Africains ont vu certaines choses qui concrétisent la valeur et le bonheur des Européens. Alors, ils recherchent cela. Par exemple, les frigidaires. Le frigidaire, c'est signe de civilisation. La machine à laver, des choses comme ça.
2: Absolument fini impeccablement. C'est quelque chose de vraiment sensationnel en tant que vu qu'appareil.
3: Alors là, on va.
4: On l'a rapproché un moment.
3: Tout le tas vitrifié à 900 degrés. Hein, vous la connaissez,
4: oh oui.
3: Puisque vous l'avez.
5: Oui, un moment.
3: Les mailles ne bougent absolument pas.
6: Oui, mais c'est quelle cuisinière? C'est-à-dire, nous avons trois prix, vous voyez. Vous avez l'appareil sans la minuterie, vous avez un appareil avec minuterie.
7: Qu'est-ce que je peux vous demander? Ce que vous allez faire maintenant de ce qui est...
8: Je vais toujours le garder en souvenir de la foire de Paris.
9: Non, je voudrais en faire une sarbacane pour mon fils.
10: Comme ça?
11: Et de la... mon père?
12: C'est pour envoyer, moi j'ai surtout choisi des petits bouchons, c'est pour faire des colliers pour les petits nègres à Madagascar.
13: Parce que je suis assez bricoleur et j'ai deux bouts de tube à rajouter, deux bouts de caoutchouc à rajouter, alors je m'en vais mettre en coupé, mettre les deux bouts de caoutchouc de côté, ça me refera une longueur de tuyau.
14: Je vois que vous avez pris beaucoup de choses, vous avez pris aussi un élément de bac de gaz.
13: Oui, ça fera avec un galop en haut.
0: Qu'est-ce que vous pensez des Français?
15: Français.
1: Au début, quand j'étais assez très jeune, tout petit, ma grand-mère m'avait toujours dit méfie-toi des Français. Elle m'avait tout dit méfie-toi des Français parce que elle en a subi pas mal de vexations, d'espèces de choses. Et, qui sont en rapport avec la colonisation. Le fait est qu'elle a dit, méfie-toi des Français. Et quand mon père a décidé de m'envoyer en France, il a dit, ah non, pas question. Elle s'y est toujours opposée. Elle ne voulait pas que j'aille en France. Ça se comprend, parce qu'elle avait fait notre éducation. Et puis
0: elle nous quel âge vous avez donné en France?
1: 13 ans, 14 ans.
0: Quelle était votre première impression?
1: La première chose, pour vous parler, pour vous dire, franchement, quand je vois un Français, quand j'ai vu un Français, quand je suis venu en France, ben, je dis, ah, ce sont ceux qui nous ont vaincus. La première chose, c'est ça. J'ai dit, ah, donc, ce sont ceux-là qui nous ont vaincus. Voilà. La première chose.
0: La seconde chose.
1: La seconde chose, nous pouvons les vaincre à notre tour. Vraiment, d'abord, je croyais que quand on parlait de France, c'est tous les blancs étaient français. Français, que tous les blancs étaient français. Je savais qu'il y avait des Américains, on les appelait des Yankees d'ailleurs. Et puis il y a les Germans, c'est-à-dire les Germains, c'était les Allemands, puisqu'ils étaient à côté, puis les Anglais. Puis à part ça, il n'y a plus rien. Il n'y avait plus rien du tout. D'ailleurs, on nous avait mis ça dans les yeux, qu'il y avait que ça. Et puis c'était. C'était les plus forts, puis les plus civilisés. Bon. Alors je suis venu en France, j'ai vu Paris au début, je l'ai vu de nuit, avec la lumière et tout ça, j'ai trouvé que c'était beau, mais je suis regardé assez curieusement les Français, les Blancs que je rencontrais, qui étaient très ordinaires et qui n'étaient pas comme du tout comme ceux que j'avais vus et que j'avais rencontrés en Afrique. Pas du tout la même chose. J'étais assez simple.
0: J'étais comment ceux que vous aviez vus en Afrique?
1: C'était. On ne les touchait pas, on ne les voyait pas. C'était des gens. Ils étaient éloignés. Je voyais toujours le blanc, c'était le gouverneur pour moi. Il venait, quand il venait, que vous le vouliez ou que vous ne le vouliez pas, il fallait vous mettre en rang et aller défiler là-bas pour qu'il passe et, au son de la musique, les ronds, etc. Et puis il passe et il accroche quelques, je ne sais pas quoi, aux vieux qui ont été très sages ou je ne sais pas, choses comme ça. Bon, alors ici, j'ai trouvé simple, mais je me méfiais, je me suis toujours méfié. Alors, puis, on avait mon oncle, qui est très chrétien, m'ont débarqué chez des frères. Bon, alors, j'avais en Afrique, les curés, les prêtres, eh ben, je les savais comme ça, parce que j'avais été en présence de beaucoup de faits. Par exemple, il y avait des camarades qui allaient à la mission, apprenaient le catéchisme et qui, c'est pas spécialement pour apprendre le catéchisme, ils allaient pour s'instruire, pour apprendre à lire et à écrire, et on leur faisait le catéchisme. Ils y passent, il n'y a rien à faire. Mais quand ils assistent à nos cérémonies traditionnelles et qu'ils aillent en confession, et puis ils avouent qu'ils ont assisté parce qu'on a défendu, allez, nos choses, c'est le diable. Alors, le diable, c'est l'enfer. Alors, ceux qui sont convertis, pour moi en tout cas, ils se sont convertis parce qu'on leur dit ou bien vous irez brûler éternellement, ou bien vous irez au ciel peinard, etc. Pour moi en tout cas, c'est comme ça. C'est pourquoi justement je vous avais dit que si c'est pour aller au ciel peinard ou bien aller en enfer, en reniant ce que mes ancêtres ont cru, donc si mes ancêtres ont cru ceci, ils sont donc partis en enfer. S'ils ont cru cela, on me dit maintenant, si tu crois cela, tu iras en enfer. Alors mes ancêtres, donc, ils sont partis en enfer. Alors, c'est pourquoi je dis, je préfère aller en enfer avec mes ancêtres que d'aller au ciel avec je sais pas qui, moi. c'est pour ça que je dis, je préfère cet enfer-là. Ben justement, les prêtres,
4: Alors vous êtes arrivé chez les frères ici?
1: Oui, je suis arrivé chez les frères, mais ils m'ont donné toute une autre impression que ceux qui étaient en Afrique, qui, quand vous assistez à vos cérémonies, vous avouez à la confession que vous êtes parti en chose. Assister aux cérémonies ou bien vous avez assisté à une danse de revenants, ils vous bottaient carrément et bien comme il faut, avec les espèces de pamatois et tout ça, bien comme il faut. Alors les frères, ils m'ont donné toute une autre impression très sympathique et j'étais très bien chez eux. Je me suis disputé une seule fois là-bas, c'est au sujet de notre histoire, quand on était arrivé à un endroit où ils disaient que les Français sont arrivés au Dahomey et qu'ils ont vaincu et écrasé Béanzin, qui est une armée de roitelets sanguinaires, etc. Alors ça m'a... J'ai déchiré le livre. Ce jour-là, j'ai déchiré le livre, puis j'ai gueulé. Puis je suis sorti. Alors ils ont dit non, que l'histoire s'était fait comme ça, alors on la reprend. Ah bon, j'étais furieux. J'ai dit n'importe comment, ce jour, nous libérerons et puis vous verrez. Vous avez des avions, mais nous ferons notre avion aussi. Et puis vous verrez, le jour où vous verrez un avion dans le ciel avec une espèce de croix comme ça, c'est que c'était un peu de jeunesse. Mais vraiment, ça s'était opposé à ce que ma grand-mère m'avait appris sur notre histoire, qui il nous avait dit, mais. Comment nos ancêtres s'étaient défendus, que c'était pas du jour au lendemain que les Français ils ont conquis le Dahomey. Pas du tout, ils l'ont pas conquis facilement. Et ça a été très difficile et j'aimais beaucoup notre histoire. Et voilà maintenant qu'on me dit ça, c'est la seule fois que je me suis mis en colère. Bon, et puis en ce moment-là, on m'avait envoyé au Massif Central. Et au Massif Central, vraiment, c'était des gens, ils avaient presque, jamais vu de noir. Alors là, on avait dit, oh, ouais, le négro, choses comme ça. Alors, des fois, quand on nous disait ça, on se fâchait. Alors, on était très susceptibles. Et puis, coup de poing, en fin de compte, on est resté avec des camarades, on est resté 3 ans. Mais après, ils nous montraient plus du doigt. Oui, ils ont pris l'habitude. Alors,
4: il y avait un l'habitude de voir des blancs que vous n'aviez pas vus
1: si.
4: Avant.
1: Je les voyais avant, mais c'était pas intégré. Ben, je me suis pas intégré. Je me suis pas plus intégré qu'avant. Non, mais il y avait un camarade chinois, justement, qui avait dit que, enfin, on les a civilisés. Qu'on les a civilisés parce que maintenant, ils ne montraient plus. Bon, c'est l'idée que j'ai eu du blanc.
14: Vous avez des amis blancs, en fait?
1: Oui, j'en ai eu quelques-uns. Ils m'ont invité chez eux, beaucoup par sympathie, peut-être pour me montrer qu'ils ne sont pas racistes et qu'ils n'avaient pas de préjugés. Mais
0: indépendamment de ces bons sentiments, vous avez eu des vraies relations d'amitié avec eux, non?

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1: Les rapports avec les autres, ça demande une part de déguisement, de maquillage, de camouflage.
2: Ah non, c'est pas des choses rajoutées. C'est pas une chose rajoutée comme on a vu ce matin le perroquet, par exemple. Non, c'est vraiment, ça correspond au contraire à une des facettes qu'on a en soi, non ? On peut pas toujours réaliser dans la vie courante. Alors le déguisement le permet. C'est vraiment une accentuation au contraire de soi-même, non ? Un peu, moi, je sais pas, j'aime beaucoup les choses merveilleuses, donc je mets des grandes robes de chambre, des choses comme ça, des chapeaux incroyables, hein, comme ça, parce que... Puis ça correspond aussi à la cérémonie, je sais pas, des choses de cérémonie.
3: Qu'est-ce que c'est la cérémonie ? Quels sont les lieux de cérémonie ?
1: Quels sont les moments de cérémonie ?
2: Pour moi, les moments de cérémonie, eh bien, c'est... Quand, par exemple, on se prépare, quand il faut, enfin, je me prépare exprès pour une chose. Par exemple, je sais pas, on va aller au restaurant. J'ai beaucoup préparé ces choses-là. Donc, je vais dans un restaurant très précis où je sais que je mangerai une chose très précise et qui m'enthousiasme. Alors, je dois m'habiller avant, préparer, me maquiller. Tout ça, ça fait partie de la cérémonie, non? C'est une chose bien enfermée sur elle-même. Ça devient un moment vraiment enfermé comme ça dans le temps où tout va être beau. Où je m'imagine en principe que tout va être beau. Des fois, ça rate, malheureusement. Mais enfin, comme ça, il y a une espèce d'excitation. Non, on se prépare pour faire quelque chose. Donc, c'est une cérémonie quand on se prépare pour faire une chose donnée, non ? Au fond, j'aime tout ce qui échappe, tout ce qui peut me faire échapper de la réalité, au fond. De la réalité, enfin, de tous les jours, la routine plutôt. Par exemple, moi, je sais quand je sens comme ça que ça devient une chose routinière, j'ai l'impression que, par exemple, quand on est avec une personne et qu'il n'y a plus... le contraire de la routine, c'est les élans, c'est l'enthousiasme, non ? Et quand on est avec une personne comme ça, où l'enthousiasme baisse un peu, on commence à dire des mots qui sont vraiment des mots morts, qui commencent à vous tomber vraiment dessus comme de la cendre qui vous enterre. Qui vous enterre. Alors là, il faut vraiment réagir, secouer tout ça. Et alors, il faut se replonger en soi-même et recréer, réinventer presque tout. Non
3: oui.
2: Pour échapper justement à ces choses mortes qui petit à petit vous tombent dessus, comme ça. Évidemment, c'est très difficile, il n'y arrive pas toujours. Des fois, les choses meurent quand même. On n'est pas toujours capable.
1: Et les bêtes
2: Les animaux, là, ça, j'en voudrais pas. Ça, là, vraiment, c'est... Alors ça, c'est vraiment une chose, pour moi, les animaux qui me réconcilient avec le reste du monde. Non, moi, je vis comme ça d'une façon très isolée parce que j'ai peur de la méchanceté des gens, j'ai peur de ce qu'ils pensent, j'ai peur de la vulgarité, j'ai peur de tas de choses comme ça. Donc, je suis très, très isolée. Je m'isole vraiment énormément. Je perds beaucoup de choses aussi, je ne dis pas. Mais j'ai tellement peur comme ça d'être blessée, non, par toutes ces choses que moi, je suis très isolée. Alors, par contre, les animaux, au contraire, ça fait vraiment comme un palier entre les gens. Et ça, vraiment, ça me réconcilie avec le monde. À travers leur bonté, leur innocence. Comme...
3: Alors,
2: regardez comme il est joli.
3: Essayons-en, allô.
2: Et puis, ils se prêtent bien, d'ailleurs, hein, ne dit rien.
3: Elle a l'air de l'alcade.
2: Mais c'est vraiment extraordinaire, les chats, c'est vraiment les animaux qu'on a envie de... Ils ont une coquetterie naturelle, non, comme ça. Mais celui-ci, ça, c'est vraiment, ça, c'est le chapeau que j'adore pour elle le plus. Je trouve que c'est un chapeau extrêmement comme ça, coquet, insolent, extrêmement féminin, non?
1: Non, mais c'est un rôle, ça.
3: Elle joue Cocteau, là.
1: Parce qu'elle n'a pas le sentiment d'être une privilégiée. Ça, c'est parce que vous êtes belle, par
2: exemple. Dans la mesure où je suis en bonne santé et que je ne suis pas trop laide, oui. Dans le sens où je me suis protégée de ne pas avoir, je ne sais pas, 10 enfants, des choses comme ça, ce qui m'obligerait évidemment à, à être plus engagée. Oui, engagée, ça veut dire pour moi prendre une voie, éliminer les autres.
3: Au fond.
2: Chose que j'aime pas parce que je suis trop curieuse de tout.
3: Vous n'avez pas envie de prendre.
2: Non, absolument pas. Dire ce qui est terrible pour moi, c'est que je refuse absolument de m'engager dans quoi que ce soit. Oui,
3: je veux dire, imaginez quelqu'un qui refuserait d'aller à n'importe quelle voie à fond, il viendrait que le chat.
2: Mais moi, je pourrais très bien devenir clochard, je sais pas, c'est une chose d'ailleurs qui me hante assez.
1: La mort, c'est quelque chose que vous acceptez, de
2: j'accepte pas du tout. C'est même épouvantable, des fois il m'arrive de penser à l'instant précis où on va mourir, non? L'instant précis où on va écouter son dernier souffle. Mais je me mets à pleurer des journées entières, c'est tellement épouvantable, non?
1: Vous n'avez pas la gueule?
4: Je ne suis pas très religieuse, non.
5: De croyance.
4: Oui, oui, je suis croyante. Je trouve que c'est la grande explication de l'humanité, c'est Dieu. Mmh. Et que son attitude doit aussi être déterminée par cela. On n'a pas le droit, si on croit que Dieu a fait l'humanité, de la mépriser ou de la détester. Ou... Non.
6: Bon, et pour ceux qui, justement, alors oui, ça c'est facile pour ceux qui croient. Et tu crois que pour ceux qui, par exemple, que Dieu n'a aucune signification, alors comment?
5: Mais vous me dites que vous êtes croyante, donc vous avez choisi une attitude vis-à-vis de l'humanité. Comment l'exprimez-vous, cette attitude?
4: Je ne l'exprime pas du tout.
5: Ça vous ennuie pas?
4: Oui, bien sûr, ça m'ennuie. Pour ça, c'est très difficile.
6: Voilà, c'est ça. Alors pour toi, l'humanité, c'est une utopie, c'est quelque chose d'abstrait à laquelle on pense, qui vous donne une certaine, confiance, certains.
5: Par exemple, à Inter, on a fait un morceau de ce film, Cher à nous, on est ouvriers en grève, puis en grève pour des raisons absolument idéologiques, parce qu'ils ont trop de bruit dans leurs ateliers. Voilà, situation très concrète, ici, à Paris, à Billancourt, des gens dans qui souffrent. Vous vous sentez concerné par leur souffrance?
6: Concerné, mais inutile.
4: Les communistes qui sont par excellence le monde athée, mais ils sont bien trouvé une explication à l'humanité.
6: Oui, c'est ça, mais entre les deux, entre les croyants et entre les communistes.
4: Ah ben ceux-là, ce sont les tièdes.
6: Il y a une masse. Il y a des communistes croyants. Ben, dans les tièdes,
4: c'est les gens qui ne devraient pas exister. Ça.
5: Bon, la preuve, le monde, c'est les croyants et les communistes. En quelque sorte.
4: Oui, enfin,
5: oui. Tous ceux qui ont une foi.
4: Oui.
7: Quel pensez-vous tient la meilleure part actuellement du monde?
6: Du quel point?
7: Qui souffre précisément? C'est ceux qui répondent le mieux à...
4: Franchement, en ce moment, ce sont tous les mêmes communistes.
6: Je pense que les communistes, oui, c'est ça, ils sont beaucoup plus, beaucoup plus actifs.
4: Enfin,
6: ils sont beaucoup plus engagés que les chrétiens.
4: Mais l'esprit, quand même, je pense que c'est... Mais pas quand même cet esprit de revendication. Il n'y a aucune haine dans la religion, il n'y a aucune rage. Est-ce que le communisme, c'est quand même dirigé contre quelque chose avant de devenir actif? Il faut détruire.
5: J'ai l'impression que quand vous parlez du christianisme, vous pensez à sa forme la plus élevée, qui est noble, et quand vous pensez au communisme, vous pensez à sa forme la plus basse, qui est la rage.
4: C'est pas qu'il y a eu
5: des chrétiens rageurs et des communistes nobles.
4: Chez les meilleurs.
5: Quand vous parlez
4: de Katia,
5: de qui parlez-vous? Les meilleurs,
4: les autres? Les meilleurs, bien sûr. Yeah. Ha. So check it out. Yeah.

0: Le communisme, pour moi, représente, c'est assez difficile de le définir en quelques mots, mais à la fois ma raison de vivre et mon espérance pour demain. Je n'ai pas à le cacher.
1: Au début, est-ce qu'il arrivait que vous opposiez aux communistes ?
0: Ah, il y avait certainement, au point de départ, certaines oppositions où...
1: Qu'est-ce que vous leur disiez ?
0: Eh bien, évidemment, la grosse objection qui, à l'époque, en 1946 ou 47, venait sur mes lèvres et dans mon esprit était la suivante, c'est que le communisme était athée et que j'étais croyant. C'est que le communisme était athée et qu'il s'en vantait et que le monde qu'il voulait construire était un monde sans Dieu, bâti pour l'homme et avec l'homme. Et quand j'ai vu dans les conversations et dans les actions quotidiennes de ces camarades qui, sans Dieu et uniquement avec leurs forces et avec leurs ambitions, avec leur volonté, avec leur travail, avec leurs efforts, voulaient changer le monde, quand j'ai vu que le communisme, c'était les communistes, alors il a été plus facile pour moi de laisser de côté les discussions et d'aborder l'action fraternelle avec eux.
1: Vous êtes donc venu au communisme par le syndicalisme. Vous êtes d'ailleurs surtout militant syndical maintenant. Comment s'est effectuée votre rencontre avec le syndicalisme ?
0: C'est un militant qui est venu vers moi. Je me rappelle encore, enfin c'était à la sortie de la cantine. Il savait d'ailleurs, ou il venait d'apprendre que j'étais prêtre et que je venais travailler en usine. La chose l'a surpris. Il ne pouvait pas concevoir, lui militant cégétiste, qu'un prêtre puisse venir sans arrière-pensée partager les conditions d'existence, les conditions de travail de tous ses camarades. Son premier sentiment était certainement un sentiment de méfiance. Mais il m'a proposé la carte syndicale. Est-ce que tu veux adhérer à la CGT ? J'ai réfléchi, j'avais déjà réfléchi, j'ai dit oui. Donc depuis 1946, je suis adhérent et militant de la CGT. Mais le véritable problème n'était pas seulement de travailler comme mes autres camarades. Le problème pour les militants qui m'entouraient était de savoir si, oui ou non, ma participation à leur lutte du fait que je venais de prendre la carte syndicale était une participation sans arrière-pensée, authentique. Si j'acceptais, autrement dit, de lier ma vie à la leur, de lier ma lutte pour mes revendications personnelles à leur lutte à eux, mais sincèrement. Et sans qu'un beau jour, l'Église ne vienne me dire, ça suffit, rentre dans le giron de l'Église maintenant, l'expérience est terminée, et c'est pourquoi depuis 1946, j'ai tenu absolument à ce que ce ne soit pas une expérience, mais que ce soit ma vie, tout simplement. C'est dans le fond même le nœud du problème. L'Église a voulu tenter une expérience, en espérant que... nous resterions toujours en deçà d'une compromission ou d'une adhésion trop complète à cette lutte ou à ces luttes. Or, petit à petit, la transformation s'est opérée. Il a fallu rompre, il a fallu choisir plus exactement, ou être ouvrier ou être prêtre. Mais il était inconcevable qu'on puisse participer totalement à la lutte ouvrière et rester d'église.
1: Et vous avez fait ce choix ?
0: J'ai fait ce choix, oui, Lorsque l'Église nous a demandé, en 1953, d'opter entre l'Église et la lutte ouvrière, j'ai préféré, par fidélité à ma prise de carte de 1946, rester totalement ouvrier et continuer de participer journellement et, je pense, pour toute mon existence, à la lutte de la classe ouvrière.
1: Dans votre choix à l'époque, vous incluiez la transcendance ?
0: Oui, à l'époque, oui, en 1946.
1: C'est une chose dont vous êtes totalement détaché.
0: Absolument, oui, oui.
1: C'est en personnel de vous demander comment s'est fait le détachement ?
0: Il s'est fait très progressivement. Il s'est fait très progressivement et je pense que, je ne dis pas c'est une nécessité pour un militant, mais ça devient peut-être peu à peu une conviction. Je me trouve tellement pris dans la nécessité, enfin ma conviction est telle que la transformation de la société doit se faire pour que les hommes soient plus heureux, que je vais peut-être employer une locution un peu brutale, mais je n'ai pas le temps de m'occuper de Dieu ou de ses possibilités d'existence.

0: Dans le matin des magiciens, on dit que le Christ était un mutant.
1: Vous avez lu le matin des magiciens?
0: Parcouru, oui. Ce qui m'intéressait.
1: C'est ce qui vous plaisait de...
0: Enfin, de savoir s'il y a des, des habitants sur les autres planètes. De savoir ce qu'ils pensent.
2: Le rêve, en mai 1962, se consomme tout préparé.
3: Direction de Paris, appel succulé. Secoupe touchée, tombée dans le photomac.
2: Pour beaucoup de Parisiens, la télévision est la seule fenêtre ouverte sur le reste du monde. Et cette fenêtre est d'autant plus nécessaire que la maison est plus petite.
1: Oh, c'est là que c'est bien.

0: Ils étaient habitants, le même village, les Inuits, un petit nombre de gens durant l'été. Ils voyageaient en kayak, ils faisaient la chasse, un homme. Il partit de nouveau, se servant du kayak. Il allait après les caribous. Une vieille femme, dit-on, il rencontra. Elle était seule, aveugle, ne voyait pas. Il lui mit quelque chose sous le nez, dit-on, à celle-là, vieille femme, sans lui dire un mot. Cela fait rougir même cette histoire, c'est même honteux. Celle-là, dit-on, parce qu'elle était dégoûtée, la vieille femme, parce qu'on lui avait mis sous le nez de l'urine, et sans qu'on lui dise un mot, elle se mit à dire, dit-on, la vieille femme. Ou que ce soit un homme, ou que ce soit une femme, ou étant pénissée, ou étant vaginée, il lui arrivera cela, dit-elle. Ainsi elle parla, la vieille, parce qu'elle s'était fait mettre cela sous le nez, parce qu'elle ne savait ni si c'était un mâle, ni si c'était une femme. À son kayak, dit-on, comme il revenait, il était tout proche du kayak, parce que soudain, ses parties sexuelles avaient grossi. Une partie la faisant pourtant dans son kayak, il lui fut impossible d'y embarquer de son sexe l'autre partie, parce que son sexe avait grossi, son pénis avait gonflé, car la vieille femme avait commandé qu'il fût pénissé. Le pénis, parce que devenu immense, les parties sexuelles, une partie, dit-on, les chargeant sur son kayak, l'autre, dans la mer, la traînant tant bien que mal, quand il fut sur la route de retour vers les siens. Lorsqu'il parut, dit-on, le kayak, quand il s'approcha, ses parents, on les entendait dire, Kinak a eu du gibier lui aussi. Kinak a eu du gibier lui aussi. Tout joyeux, dit-on, il parlait. Celui-là, comme il avait entendu, Kinak, qui avançait en kayak, il se mit enfin à parler. De plus en plus, on l'entendait, et il n'arrêtait pas de dire. Non, non, ça ici, devant, c'est une partie de moi. Ici, devant, c'est une partie de moi. Ici, devant. C'était vrai, dit-on, parce que son sexe avait grossi. Une partie, il l'avait chargée. On avait pris une lourde charge de son sexe, une partie. Quand il fut arrivé, dit-on, comment donc ? Il pourrait l'emmener à la tente. On pensait ne pouvoir y arriver. Voulant pourtant le mettre dans un sac, avec une peau de couchage, on ne pouvait faire un sac suffisant pour le contenir. Ici, je ne saurais sans doute pas, et oui, je ne voudrais pourtant pas dire des inexactitudes. Comme j'oublie beaucoup, je ne la sais plus, je la finis. Je la finis maintenant.
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